0: déjà le milieu de la semaine et un nouveau best-of du Réveil Chéri pour bien commencer la journée. Après la playlist 2000, Justin Timberlake et Anastasia.
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0: Et oui, vous êtes bien sur Chéri FM, c'est la playlist 2000 et les meilleurs moments du réveil chéri aussi. Alors hier matin, Tiffany est tombée sur un nouveau genre de restaurant sur les réseaux sociaux. Elle nous en parle pendant que je vous prépare la suite de la playlist 2000 avec Amel Bent et Jennifer Page sur Chéri FM. Bon réveil.
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2: Qu'est-ce que vous pensez de ce nouveau genre de resto? Alors, quand on va au resto, on est d'accord, c'est pour se la régaler, ok?
3: Ah bah oui.
2: On culpabilise avec une énorme assiette de frites, enfin tu vois, une viande, des pâtes,
3: et si on peut
2: un
3: sortir
2: plaisir
3: de...
2: sans contrainte.
3: Et si on peut sortir de table aux alentours de 17h30, 18h, c'est génial.
2: Exactement, sauf que là, il y a de nouveaux genres de restos qui font fureur, donc ça vient de Londres et de New York à la base, et là, ça arrive à Paris, et c'est un véritable carton. Il y a une chaîne britannique qui s'appelle The Salad Project, ok?
3: Oh.
2: C'est de la restauration saine, healthy. Donc, dans ce nouveau genre de resto, je vous explique, tu choisis ton plat selon le nombre de calories, de protéines ou de lipides. Alors, je vous dis, hein, donc t'as par exemple des bols colorés, des options végétales, des menus plus légers, et comme je vous ai dit, sous chaque plat, il y a affiché vraiment les données nutritives.
3: D'accord. Ouais.
2: Donc ça cartonne, ouais, et il y a vraiment une liste d'attente. Après, je les vois à Paris, hein, désolé, je veux pas critiquer, j'habite à Paris, ok, je suis parisienne, mais alors tous les espèces de bobos là, à être là avec leur plat healthy, ça y est, je m'énerve, et voilà.
3: Je suis d'accord.
2: Je les imagine là,
3: on peut manger une graine là et tout. Là,
2: c'est
3: ouais.
2: Ça, ouais. Ah, ouais. Ah, mais non, mais ça c'est très bon, enfin c'est de la graine de chia, c'est formidable. J'ai mangé 3 graines ce matin et je suis dans une forme olympique.
3: Oh.
2: Voilà. Non mais mange. Mange un bon truc là, tu vois là, tu t'en mets plein les babines là.
3: Bien sûr.
2: Tu t'en ressors, t'en as partout, mais
3: les
2: c'est
3: babouines.
2: Ça qu'on aime. C'est ça qu'on aime, tu vois. Non mais après chacun son truc, donc c'est
3: chacun
2: très bien aussi
3: truc.
2: Pour les gens qui ont
3: mais
2: envie de manger ça.
3: Bah, oui. Tu vas au resto, t'as mis un peu d'argent de côté, c'est pour manger, c'est pour en profiter.
2: Oui mais
3: voilà.
2: Et c'est
4: pas, c'est pas bon.
3: Pardonne-moi.
4: Si tu sauces pas, c'est pas bon.
2: Mais oui.
3: Dimitri. Bon, eh ben on va déjeuner tous ensemble ce midi, ça va nous faire plaisir.
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FM et bienvenue, c'est Christelle Mauduit, on est mercredi aujourd'hui et changement de décor. Côté météo, tout le monde sera sous les nuages et la pluie aujourd'hui. Ce sera orageux même sur la Nouvelle-Aquitaine jusqu'au Grand Est, sur l'Occitanie aussi. Alors niveau température, ça baisse, il fera de 17 à 25 degrés cet après-midi sur la moitié nord et de 19 à 25 degrés sur la moitié sud. L'incroyable histoire d'Alex, c'est juste après la playlist 2000, Sia et Lady Gaga sur Chérie FM.

0: Ouais, on est pas mal là pour se lever avec la playlist 2000 sur Chérie FM et on retrouve Alex et Tiffany. Voici l'incroyable histoire d'Alex dans le Réveil Chérie. Il nous a emmenés à Singapour dans une immense réserve d'eau où quelque chose de bizarre est apparu. Alex nous raconte tout avant d'écouter la playlist 2000. Jérémy Frérot et Neyo sur Chérie FM.
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2: Incroyable histoire ce matin sur Chérie FM. Je vous emmène à Singapour. Si vous n'avez pas beaucoup de souvenirs de vos cours de géo, Singapour, c'est un petit état au sud de l'Asie. Direction le réservoir de Pandan, un immense réservoir d'eau formé par la construction d'un barrage, d'accord ? Alors, ça ressemble en gros, pour vous la faire courte, à un immense lac rempli d'eau non potable et de quelques poissons. D'ailleurs, la pêche y est autorisée. Mais depuis quelques jours, quelque chose d'autre rôde dans le réservoir. Non, pas un requin. Non, pas de barracuda. Non, pas de sole meunière.
3: Oh, c'est dommage.
4: Un serpent, Alex ?
2: Non, pas de clams. Mais...
3: pas de clams.
2: Un crocodile marin.
4: Non.
2: Oui, Tiffany. Le problème ? Le réservoir sert de lieu d'entraînement au club d'aviron local et des gens se baignent ou font du bateau.
4: L'angoisse.
2: Prise en photo, l'angoisse, c'est le terme exact. Prise en photo par un jeune singapourien de 30 ans qui a lancé l'alerte, le crocodile est activement recherché. Toutes les activités nautiques sont suspendues et des équipes de recherche quadrillent la zone. Mais rien. Alors les équipes se penchent sur la photo envoyée par le jeune trentenaire. Tiens, le croco n'a que 4 doigts aux pattes.
4: Allez, non, c'était quoi ?
2: De quoi ?
4: C'était quoi ? Une branche, genre ?
2: Non, les écailles sont un peu floues. Et ils comprennent alors qu'ils se sont donc fait avoir.
4: Un gars déguisé en crocodile ?
2: Non, chérie, c'est une photo IA.
4: Arrête !
2: L'homme à l'origine de la photo risque une peine de prison aujourd'hui et une amende salée. Il a fait un montage, évidemment, donc dans ce lac de Pandan, avec un crocodile qui passait, évidemment, sous l'eau. Et donc, ça a mis toute la population en pleine panique, en pleine terreur.
4: Ouais, non,
2: donc,
4: mais ça fait déplacer, il y a un dispositif et tout pour rien, c'est pas sympa, mais par contre, c'est hilarant.
2: Exactement, on espère en tout cas qu'au tribunal, le petit plaisantin ne sortira pas ses larmes de crocodile.
4: Non.
2: Allez.
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0: Bon début de journée avec la playlist de Nil sur Chéri FM et on va jouer avec Alex et Tiffany au numéro mystère du Réveil Chéri. Il y a jusqu'à 10 000 euros cash à gagner quand même hein, tous les matins. Sophie dans le Nord a tenté sa chance et on découvre ce qu'elle a gagné. Le temps de vous préparer la playlist 2000, Shaggy et Pink sur Chéri FM.
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2: Direction le Nord ce matin, on va retrouver Sophie. Ah, bienvenue Sophie. Sur Chéri FM. Comment ça va Sophie?
3: Bonjour, ça va et vous?
4: Ah, on est bien, on est content de vous avoir en ligne. On croise les doigts pour le numéro mystère. Vous êtes prête? Vous vous entraînez parfois?
3: M'entraîner non, mais on va essayer de se donner.
2: Hein. Mais oui, ça va le faire. On va voir ça tout de suite.
4: Allez.
2: Tradition d'abord, on choisit le palier. Qu'est-ce que vous voulez faire? Il y a 500 euros que vous pouvez tenter en 15 secondes. 5000 euros en 10 secondes. Ou les 10 000 euros en 5 secondes.
3: Eh bien, on va tenter les 500 euros en 15 secondes.
2: C'est bien, c'est un bon choix. C'est sage, c'est sage.
4: Attention, avant cela, votre numéro mystère, s'il vous plaît, Sophie.
3: 5000.
4: Ouais, mal à la gorge. Alors, 5000, c'est une mauvaise réponse, rien de grave. 500 euros en 15 secondes. Est-ce que vous êtes prête?
3: Oui.
4: Vous m'avez dit 5000. C'est plus, stop.
3: 6000.
4: Moins.
3: 5500.
4: Plus.
3: 5600.
4: Plus.
3: 5700.
4: Moins.
3: 5650.
4: Plus.
3: 5660.
4: Plus.
3: 5670.
4: Moins.
3: 5655.
4: Mais pas plus.
3: 5665.
4: Plus.
3: 5667.
4: Plus.
3: 5668.
4: Hey ouais ouais ouais ouais ouais ouais.
2: Oh là là. Vous nous avez fait peur, eh ben vous êtes redescendu. Oui. On dit mais qu'est-ce que vous faites Sophie?
4: L'ascenseur émotionnel.
2: Et là, vous remontez et vous gagnez 500 euros cash.
4: C'est génial,
2: vous avez gagné, bravo. Eh vous ben êtes une queen.
4: Sophie repart ce matin avec 500 euros cash en direct sur Chéri FM, bravo.
2: Bravo.
4: Eh ben, ça faisait du bien. C'est bien sympa. On est bien content pour vous. Bon.
3: Qu'est-ce que collègues qui crient là dans les couloirs.
4: Ah ouais. Ouais, mais l'oseille, c'est pour vous.
2: Eh ben, bravo.
3: Ah ouais, c'est pour moi.
4: Bon, génial. On vous fait un gros bisou, Sophie, et bravo encore.
3: Merci, gros bisou à vous.
4: Salut.
2: Et bravo aux collègues de l'EHPAD. Salut à tous.
4: C'est ça.
2: Bisous, Sophie.
3: Bisous.
4: Gros bisous.
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0: avec Chérie FM. Bon courage à tous les leftos. Alex et Tiffany ne vont pas tarder à arriver. Alors pensez à leur envoyer votre SMS pour jouer avec eux tout à l'heure au numéro mystère et tenter les 10 000 euros cash. Chérie FM et vos coordonnées au 7 10 12. On rejoint toute l'équipe du Réveil Chérie après Nelly Furtado sur Chérie FM.
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0: Chérie FM et votre horoscope pour aujourd'hui mercredi.
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0: Les béliers, il faudra faire preuve de sérieux et de concentration. Taureau, vous serez plus déterminé que jamais à montrer de quoi vous êtes capable. Gémeaux, la passion fait son grand retour. Cancer, cette journée s'annonce particulièrement agréable. Lion, mettez les bouchées doubles dès ce matin pour forcer le destin. Vierge, savourez les petits bonheurs du quotidien. Balance, vous êtes le signe Chérie FM aujourd'hui et le succès est à votre portée. Scorpion, faites attention à votre impulsivité aujourd'hui. Sagittaire, le timing sera enfin de votre côté. Capricorne, toutes les choses sont de votre côté pour faire aboutir certains de vos projets. Verseau, vous passez l'éponge sur les erreurs du passé. Et enfin les poissons, essayez d'éviter les sujets qui fâchent aujourd'hui. Je vous laisse avec Alex, Tiffany et toute l'équipe du Réveil Chéri. 3 heures de bonne humeur au programme et la playlist de 1000 aussi. Voici Gala sur Chéri FM.

0: et sa peau. J'espère que tout va bien pour vous, c'est Chérie FM et c'est le Réveil Chéri. Nous partons ensemble pour 3 heures de direct.
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0: Comment va l'équipe du Réveil Chéri aujourd'hui?
2: On est bien, on est content. Bonjour à vous la famille.
0: Content de vous retrouver évidemment. Vous rentrez du travail, vous êtes prêts à partir. J'espère que tout va bien. J'espère que la nuit s'est bien passée. On en discutait avec l'équipe du Réveil Chéri. C'est vrai que pour certains, la nuit a été chaotique.
2: Pour toi et pour Dimitri.
0: C'est vrai qu'on n'a pas beaucoup. Enfin, on n'était pas ensemble. Bon, ça pourrait pas déranger dans l'absolu, tu vois, mais.
3: Mais là, c'était pas le cas.
0: C'est une image. Bon, bref.
2: Drôle d'image, par contre.
0: Oui, drôle d'image, exactement.
2: Plus pareil.
0: Oh, comment jamais je pourrais me réveiller avec toi.
3: On aurait pu être en coloc.
0: Oui, c'est ça que je veux dire, exactement.
2: Vous auriez pu dormir en cuillère ou tête bêche.
3: Ça dépend qui fait la cuillère.
0: Vous avez bien compris, à travers ce vague échange, que la nuit a été courte. En revanche, il y en a certaines qui ont bien dormi.
2: Oui, parce que je me suis empêchée de regarder Koh-Lanta. Parce que ça, sinon, ça me cueille. Et je suis partie jusqu'à 23h30. D'accord. Et là, je me suis dit, un petit podcast, voilà, tranquillement. Et là, dodo.
0: Sur les serial killers. Et là, je me suis apaisée. j'ai trouvé le sommeil de suite.
2: Bon. Arrête, parfois, je le fais.
0: Mais je sais, c'est pour ça que je le dis. Tiffany est là, quelle bonne nouvelle. L'ami Dimitri également.
3: Bonjour.
0: Antoine, petit bonhomme qui réalise cette émission. La nuit fut bonne, mon ami.
3: La nuit fut bonne.
0: Génial. Comment ça va, tes yeux, après ton opération?
4: Ça gratte un peu, mais ça va.
0: Ok, d'accord.
4: Mais j'ai mes petites gouttes.
0: Eh ben, écoute,
4: je vais les mettre tout de suite s'il y a des sons qui partent au hasard, c'est normal.
0: Et Louane est avec nous.
5: Bonjour.
0: Il y a eu du bruit dans ton immeuble, Louane.
5: Mais oui, les gens ils mettent le haut-parleur quand ils partent dans les couloirs, ça me rend ouf.
0: Et qu'est-ce que tu as fait pour remédier à cela?
5: J'ai mis un mot. Il va parler après 22h.
0: Exactement, voilà, c'est ça. Bon, allez, c'est parti, 6h. On est content de vous retrouver, mais ça vous le savez, tous les jours, 6h-9h, c'est le Réveil Chéri. Playlist 2000, hein. Britney Spears et Rihanna arrivent.
1: IFM.
0: Les infos sur Chéri FM Avignon, c'est avec Yann Seller. Yann, bonjour.
6: Bonjour Alex, bonjour à tous. Et il pleut aujourd'hui sur le Vaucluse et sur tout le sud-est d'ailleurs. Des orages sont possibles par endroits. Un peu de vent de sud-est et les températures. On attend 23 degrés sous la pluie à Cavaillon, 22 pour Avignon et Carpentras, 21 dans l'enclave. Et donc prudence avec ce nouvel épisode méditerranéen. Les transports scolaires sont suspendus aujourd'hui dans le Gard. Le département ainsi que l'Hérault, les Bouches-du-Rhône et le Var restent en alerte orange pour pluie, inondations et orages. On attend des cumuls de précipitations allant jusqu'à 150 mm en quelques heures. L'actualité, c'est aussi l'acte 3 du mouvement lycéen qui a rassemblé hier 256 000 personnes selon le ministère de l'Intérieur. Au total, 488 personnes ont été interpellées. Justement, face à l'ampleur de la mobilisation, Emmanuel Macron a réuni hier soir le chef du gouvernement, le ministre de l'Intérieur et celui de l'Éducation pour tenter de trouver une issue à cette colère. Laurent Nunez et Édouard Geffray doivent être auditionnés aujourd'hui à l'Assemblée. De son côté, Sébastien Lecornu a annoncé la banalisation de demi-journées de classe sans cours à partir d'aujourd'hui pour un temps de démocratie interne qui doit permettre aux élèves et personnels de faire remonter leurs difficultés que l'on connaît pourtant. Les lycéens et étudiants appellent à poursuivre leur blocage aujourd'hui et à de nouveaux cortèges demain pour un acte 4. Et à Avignon, la manifestation s'est plutôt bien passée. Il faut dire que beaucoup de parents d'élèves ont encadré leurs enfants pour les protéger à la fois des casseurs et d'une répression policière qu'ils estiment disproportionnée. La sécurité était par ailleurs assurée par la présence de nombreux syndicalistes de la CGT. Parmi eux, Isabelle Ruiz, qui représente la CGT Éducation 84.
7: La CGT, la question, elle ne s'est même pas posée 5 minutes. Je veux dire, les revendications de nos jeunes, c'est exactement les revendications qu'on a nous. On voit bien, hein, le bâti scolaire, il y a tout à refaire. C'est un scandale les conditions dans lesquelles nos gamins étudient. Et puis, le non-remplacement des enseignants. Notre jeunesse, quand on a vu la répression qu'elle a subie, c'est extrêmement violent. Quand on sait aujourd'hui qu'il y a des consignes qui ont été données pendant les manifestations des paysans pour dire aux forces de l'ordre attention, levez le pied, on veut pas de drame, et qu'aujourd'hui, ces consignes elles ne sont pas données pour nos étudiants qui ont entre 14 et 18 ans, c'est un vrai scandale. Et là, vous pouvez le voir aujourd'hui, hein, ils ont des pancartes, ils crient tout ce qu'ils ont envie de crier parce qu'ils ont des revendications légitimes, il n'y a aucun problème en réalité. Tout se passe bien.
6: Voilà, ils étaient donc près de 2000 lycéens hier après-midi dans les rues de la Cité des Papes. Un mot de justice, troisième et dernier jour du procès de Swad, une femme de 65 ans. Elle comparaît pour complicité de meurtre. Elle aurait commandité l'assassinat de son mari. Son corps avait été retrouvé à son domicile le 6 novembre 2021 dans le quartier de la Reine Jeanne à Avignon. Le verdict est attendu ce soir. Elle encourt la réclusion criminelle à perpétuité. La Bella Italia, la semaine italienne, a fait sa 10e édition. Ça commence aujourd'hui avec le marché italien au pied du Palais des Papes, qui sera présent jusqu'au 11 octobre. Et la semaine italienne continue jusqu'au 18. De nombreux rendez-vous, le marché gastronomique, mais aussi concerts, spectacles, conférences, danse, théâtre. Tout le programme est à retrouver sur le site de l'Office de tourisme d'Avignon. Voilà pour l'essentiel de l'information sur Chérie FM Avignon. Très bonne journée.
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0: Ah, playlist 2000, Britney Spears qu'on adore avec vous sur Chérie FM. Et juste après, on prend notre temps. Hein.
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0: Il est bien ce titre sur Chéri FM. Rihanna arrive, l'ami Bob Sinclair se prépare également, et surtout, surtout artiste 2000, il y aura Sayan Supakru
1: avec Angela.
0: Angela, exactement. Après les araignées dont il faut s'occuper, les chiens avec qui échanger, aujourd'hui on va parler des vaches.
1: La télépathie, tu veux dire, avec les
0: c'est
1: vaches.
0: Ça, voilà.
1: Parce que maintenant, il y a une jeune femme que je veux absolument vous présenter.
0: Oui.
1: Elle a un don avec les vaches, elle fait quelque chose et je vais tout vous dire. Elle peut communiquer avec elles, mais alors de quelle manière, comment et surtout, qu'est-ce que lui disent les vaches? Qu'est-ce que pensent les vaches?
0: Important, on gardera cette
1: phrase. Il y a vraiment un dialogue. Hein.
0: D'accord, ok, tu nous dis tout dans quelques secondes. C'est l'anniversaire, on l'adore. Sur Chéri FM, Tony Braque.

0: Jackson qui fête ses 59 ans aujourd'hui. Allez, Rihanna, et on se retrouve juste après avec les vaches.
1: Avec les vaches, et puis aussi votre mug collector chérie FM, on vous le rappelle. Hein, vous nous appelez au 3937, on joue ensemble, un membre de l'équipe, un talent.
0: Ce sera toi aujourd'hui.
1: Je crois que c'est moi, oui, en parlant de talent, tiens, t'as raison.

0: De ce qu'on disait, quel titre sympa pour se réveiller en douceur sur Chai FM. On prend notre temps, Bob Sinclair arrive, Sayan Soupacrou, Angela, mais avant cela, les vaches.
1: Alors, avant la vache, il y a Michèle Babineau, d'accord. Et Michèle Babineau, je voulais vous la présenter ce matin. Parce
0: c'est une jeune femme.
1: C'est une jeune femme, d'accord, qui fait de la télépathie avec les vaches. Donc, c'est-à-dire que, vraiment, littéralement, elle peut lire dans leurs pensées. Elle a fait une formation pour ça, s'il vous plaît. Donc, comment ça se passe? Elle a d'abord une photo de l'animal pour entrer en connexion, n'est-ce pas? Ensuite, elle rencontre, là, elle se connecte, c'est-à-dire qu'elle peut lui chanter quelque chose. Et là, tout doucement, mais sûrement, les vaches vont venir se coucher auprès d'elle.
0: Tout dépend de la race de la vache. Il n'y a
1: tout,
0: pas, évidemment...
1: vaches confondues. Okay. Et là, les vaches lui parlent. Mais que disent les vaches? Et elles nous racontent, par exemple, le dialogue qu'il peut y avoir entre elles et les vaches.
0: Hyper intéressant.
1: Par exemple, il y en a une qui lui a dit « Je suis fière d'être une vache suisse. » Tu vois, okay. Elle est contente, elle était très fière d'être une vache suisse. Puis après, elle en a eu gros sur la patate. Elle lui a dit « Mais j'en ai marre de ma cloche, parce que les cloches, c'est pour les touristes. Sauf si c'est une petite cloche, ça me dérange pas. C'est un peu comme pour vous, les boucles d'oreilles pour les humains.
0: Ah, » c'est la vache qui dit ça.
1: C'est la vache qui dit ça.
0: Par télépathie à Michèle Bobineau.
1: Elle
2: connaît le mot boucle d'oreille, et... la vache, en plus.
1: Ah, c'est que, on sait que nous portons des boucles d'oreilles. Elle nous voit, Dimitri.
2: Ben oui.
1: Et une autre fois, elle lui a dit « Pourquoi parfois les humains se comportent avec nous d'une certaine manière ?» Et alors elle lui explique, tu sais, nous sommes tous différents, on n'est pas pareil. Et elle lui demande, et là okay. Je suis un petit peu fâchée après elle, est-ce que tu es sûre de vouloir te faire opérer ma petite vache?
0: Ah,
1: et
0: ouais.
1: Parfois elle dit
0: meilleure conclusion, ouais, voilà. Meilleure conclusion du sketch évidemment. C'est superbe. Bah, en tout
1: et
0: cas,
1: tout ceci est vrai, donc on félicite madame.
0: Madame
1: bon,
0: Bobine,
1: n'oublions pas
0: Babineau.
1: Que les vétérinaires sont des médecins et qu'ils sont aussi là pour
0: d'accord.
1: ça. Hein.
0: J'aimerais bien essayer ce qu'elle prend. Pour voir ce que ça donne, juste pour avoir une expérience de vie. Hein. 6h13, chérie FM.

0: Tu sais, je viens de m'apercevoir, Dimitri, que tu fais pas si mal que cela la trompette.
1: Il était temps que tu remarques.
0: Je sais, au bout de toutes ces années. Tu peux nous le faire juste un petit coup comme ça?
2: Je craignais.
0: Non, remarque, je me sens emporté.
2: Tu vois, c'est pour ça.
0: Ouais, merci, je suis désolé. Teddy Swims arrive sur Chéri FM, Nars Barclay également, mais on va bien s'amuser.
2: Heureusement que vous êtes là, Morgane. Bonjour.
3: Oui, bonjour. Bonjour, Alex. Bonjour, Tiffany.
0: Ça va,
2: Morgane? Bien réveillée?
3: Oui, très bien. Oui.
0: Ça s'entend tranquillement. Comment va se passer la journée, Morgane?
3: Je vais partir travailler.
0: Oui, comme tout le monde.
2: Non, ça dépend.
0: Voilà. Oui, c'est vrai que ça. Morgane, bienvenue dans l'émission. Vous le savez peut-être, le jeu de 6h20, un membre de l'équipe, un talent. Et aujourd'hui, je vous propose de jouer avec Tiffany qui va...
2: Talent d'imitation.
0: Évidemment, qui va vous imiter, oui. Parce que tu en as plein. Personnalité connue, son film sort aujourd'hui en salle. Attention, c'est parti.
2: Eh oui, c'est vrai. Alors, terminez la saucisse, le loup-garou et la patate, vous voyez ce que je veux dire? Ça sort au cinéma, c'est aujourd'hui, oui. C'est avec Kev Adams, la maison de nos rêves, vous allez venir me voir. Eh ben, merci.
0: Génial.
2: Merci.
0: Superbe invitation quand même, sans déconner.
3: Ah, super, Stéphanie là au top.
2: Merci beaucoup.
0: Bon, et vous repartez, vous savez quoi, comme ça on va partager nos petits déj ensemble, on vous offre le mug collector Chéri FM, ok?
3: Super.
0: Ça vous va comme ça?
3: Super, pour le café du matin.
0: Pour le café du matin, vous avez bien compris. Gardez le sourire, c'était sympa de vous avoir en ligne,
3: Morgane.
2: Réellement, gros bisous, Morgane. Bisous à la famille.
3: Merci à vous, bisous. Bonne journée.
0: C'est vrai que tu le tiens bien, le Chantal là-dessous, bisous.
2: Parce que c'est moi, Chantal. Merde. Qui d'autre?
0: D'accord. 6h22, c'est Chéri FM que vous écoutez.

0: c'est Chérie FM que vous écoutez. Ce que je vous propose, juste après les infos de 6h30, ah, c'est bien ça. Ça, c'est Nars Balkley qu'on va écouter avec vous, la playlist 2000. Ah, on se fait plaisir ce matin. Et avec Fat and Small ce matin. What's wrong with you? Il y aura l'horoscope et vos messages, hein, c'est ça?
1: C'est ça, vous avez la possibilité de nous laisser un message via le compte Instagram Le Réveil Chéri, tout ce qui vous passe par la tête. Et pourquoi pas si vous aussi vous aviez un talent, une question à nous poser,
0: ah ouais, ça
1: vous vous lâchez, on y répond sur Chéri FM. C'est maintenant que ça se passe.
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0: 6h31, on est bien content de vous retrouver sur Chéri FM. Bienvenue. Nars Barclay arrive après. Après les infos.
1: Les infos sur Chéri FM Avignon, c'est avec Yann Seller. Yann, bonjour.
2: Bonjour Tiffany, bonjour à tous. Des pluies sont prévues pour toute la journée. Un vent d'est qui se fait ressentir. Le mercure amorce sa baisse. Comptez sur les maximales à 20 degrés dans le Luberon, 22 pour Avignon et Sorgues. Une nouvelle vigilance météo donc dans la région. Ce matin, le Gard et les Bouches-du-Rhône sont en orange concernant les orages et les inondations. Le Vaucluse est en jaune. D'importants cumuls sont attendus ce mercredi. Rien à voir avec la semaine passée, mais ils pourraient tomber par endroits entre 100 et 120 mm, soit plus de 100 litres par mètre carré. Donc prudence. À la une également, le mouvement des lycéens du jamais vu. C'est plus qu'en une semaine des gilets jaunes. 6547 personnes ont été interpellées depuis la semaine dernière, dont 488 hier. Acte 3 donc de la mobilisation lycéenne. Les jeunes qui annoncent de nouveaux blocages demain. Et c'est dans ce contexte qu'Emmanuel Macron a convoqué hier soir le Premier ministre et les ministres de l'Intérieur et de l'Éducation. Sébastien Lecornu a annoncé l'organisation d'une demi-journée banalisée pour un temps de démocratie interne avant la fin de la semaine. Une démarche irrespectueuse envers les proviseurs, selon les principaux syndicats des chefs d'établissement. Et hier après-midi sur Avignon, entre 800 et 2000 personnes étaient rassemblées. Pas de débordement sur les deux heures de défilé. La présence de militants syndicaux, enseignants grévistes ou parents d'élèves a aidé à faire retomber la tension. À Orange, rassemblement d'une cinquantaine d'élèves devant le lycée de l'Arc. Même chose à Carpentras où la cinquantaine de lycéens a manifesté pacifiquement entre Jean-Henri Fabre et Victor Hugo. Ils étaient 150 rassemblés aussi à Bolène devant le lycée Aubrac. La préfecture du Vaucluse annonce que l'ensemble des lycées sera ouvert aujourd'hui. Justice, troisième et dernier jour du procès de Swad, une femme de 65 ans. Elle comparaît pour complicité de meurtre. Elle aurait commandité l'assassinat de son mari. Son corps avait été retrouvé à son domicile le 6 novembre 2021 dans le quartier de la Reine-Jeanne à Avignon. Le verdict est donc attendu ce soir. Elle encourt la réclusion criminelle à perpétuité. La Bella Italia, la semaine italienne, fête sa 10e édition. Ça commence aujourd'hui avec le marché des Italiens au pied du Palais des Papes qui sera présent jusqu'au 11 octobre. C'est jusqu'au 18 de la semaine italienne. Donc il y a de nombreux rendez-vous, concerts, spectacles, marchés gastronomiques, danse, théâtre, conférences. Vous retrouvez sur le site de l'Office de Tourisme d'Avignon tout le programme. Un mot de football, l'émotion cette nuit pour tous les amateurs de ce sport à l'Estadio Monumental de Buenos Aires. Lionel Messi a joué son dernier match avec l'Argentine, match amical remporté 3-0 contre le Bénin. La Pulga a délivré deux passes décisives et mis le dernier but. Il quitte donc la Luis Celeste en véritable légende avec 208 sélections pour 126 buts. Très bonne journée sur Chéri FM.

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2: Merci de nous rejoindre sur Chéri FM tous les matins, 6h-9h. Nars Barclay, c'est la playlist 2000 et juste après...

0: Fats and Small arrive sur Chéri FM. Il y aura également Miley Cyrus, l'horoscope. Il est prêt, mais avant cela, on aime bien échanger avec vous, les amis.
1: Avec l'INSEE aujourd'hui qui nous a laissé un petit vocal.
2: Coucou Alex et Tiffany. J'espère que vous allez bien. J'ai entendu que vous receviez du coup Chéri Falouna vendredi.
0: Oui, c'est vrai.
2: Trop contente. Et j'espère qu'elle va chanter Il avait les mots. Bisous du accro.
0: Oui, c'est vrai qu'on est bien content avec Tiffany et Dimitri. Vendredi, en direct sur Chéri FM, dès 8h, Chéri Falouna, elle sera là.
1: Et il y a une mais autre surtout, elle ne va pas chanter que Il avait les mots,
0: oui.
1: Mais un deuxième titre en live, c'est... quelque part. Non, on va hurler.
3: La pauvre.
1: Non, mais en plus, vous allez hurler avec nous.
0: Ça, c'est
1: parce
0: sûr.
1: Que vous pouvez venir. Donc là, laissez d'ores et déjà un message à Louane qui vous attend sur Instagram, un petit message privé pour nous dire je veux venir dans le studio ici à Paris, à 1 mètre de Chéri Falouna. Et bien, vous serez là avec nous et avec Chérifa.
3: Vous pouvez l'écrire sur Facebook ou l'appeler aussi au 3937 si vous voulez dès maintenant.
0: C'est bien, il y a Facebook, Instagram, 3937. Comme ça, on sera là en famille avec vous dans le studio. Vous allez voir. C'est
1: sympa. Rien comprendre, Chérifa.
0: Rien comprendre. Surtout quand vous, tous les deux, vous connaissez déjà Dimitri. Et Tiffany, la chanson par cœur. Voilà, avec 14 décibels en trop et 2-3 postes. Tout ça va être génial, elle va repartir la pauvre. Belle matinée, Fats and Small, c'est sur Chéri FM.

0: Miley Cyrus se prépare sur Chéri FM et on se fera plaisir, je vous ferai plaisir avec les Pussycat Dolls ce matin, la playlist 2000. Ah, musique, c'est l'horoscope.
1: Et pour vous les béliers, organisez de petites sorties si vous le pouvez entre amis pour vous détendre.
0: Les taureaux, aujourd'hui, vous serez plus déterminés que jamais à montrer de quoi vous êtes capable.
1: Gémeaux, la passion. Grand retour.
0: Ah bon?
1: Ah bah oui, Alex.
0: Les cancers, cette journée s'annonce particulièrement agréable.
1: Pour vous les lions, mettez les bouchées doubles dès ce matin pour forcer le destin.
0: Les vierges, savourez les petits bonheurs du quotidien.
1: Content pour vous les balances, vous savez, cette signe chérie FM, le succès est à votre portée.
0: Les scorpions, votre détermination impressionnera votre entourage.
1: Pour vous, Sagittaire, le timing sera enfin de votre côté.
0: Les capis, les capricornes, toutes les chances sont de votre côté pour faire aboutir certains de vos projets.
1: Verseau, vous passez l'éponge sur les erreurs du passé.
0: Et enfin, les poissons, essayez d'éviter les sujets qui fâchent aujourd'hui.
1: Un thérapeute qui nous a expliqué les petits signes discrets qui montrent qu'un couple ne va pas durer. Elle nous donne les red flags pour nous dire, ok, même si vous avez l'impression que tout va bien, il y a des choses,
0: des signaux,
1: des alertes, où on nous dit, aïe, aïe, aïe, attention. Et je vais vous les donner. Quels sont ces signaux?
0: Bon, moi, c'est terminé, je suis tranquille désormais.

0: Eh bien, Miley Cyrus sera aussi de la partie ce matin. C'est tout seul, non?
1: Ah oui, moi je l'ai eu, mais eux, je crois pas.
0: Ils l'ont pas eu.
2: Ouais.
0: Elle sera de la partie Miley Cyrus parce que le titre.
3: Parce que ça s'appelle Party in the USA.
1: Ah oui.
0: Bah, j'essaie de faire les choses un peu proches.
1: Ouais, je sais.
0: Mais c'est drôle. J'ai pas le sentiment de qu'on reconnaisse mes capacités.
4: À tout de suite sur Chérie FM.
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0: Chérie FM, les Pussycat Dolls arrivent là dans une minute. L'un de mes titres préférés, il y aura les Black Eyed Peas également. Alors là, tendez bien l'oreille, je pense que peut-être, vous qui nous écoutez, ça va vous intéresser.
1: Alors, cette thérapeute appelle ça les fractures invisibles dans un couple. C'est-à-dire, ce sont de petites alertes, des signaux qui nous montrent qu'un couple n'est pas fait pour durer. Alors, quels sont ces signaux en l'occurrence? Quand par exemple, y a l'un qui veut la stabilité et l'autre la légèreté. Déjà,
0: c'est le point de départ.
1: Je vais rentrer vraiment en profondeur dans le sujet. Quand l'autre est dans la communication, c'est-à-dire que il y en a un qui va dire oh écoute, on verra, laisse passer, puis il fait un silence, des non-dits, et l'autre va dire non, c'est important pour moi. J'ai envie qu'on crève l'abcès, je veux en parler. Là, même si vous avez l'amour, hein, ça ne marchera pas. Ça va finir par vous perdre. Tu voulais dire quelque chose? Je t'ai vu lever la main.
0: Je voulais juste dire que déjà, sur ces deux exemples, c'est deux personnes qui sont en opposition totale.
1: Oui, mais elles peuvent être ensemble. Okay. Regarde, excuse-moi Alex, mais moi je connais quelqu'un très très bien, mais vraiment, qui voulait beaucoup de légèreté.
0: Oui.
1: Et une autre personne qui voulait de la stabilité, et ça a duré 3 ans.
0: C'est vrai, tu as raison sur ce que tu dis, c'est
1: donc,
0: pas bête.
1: Tu vois, donc
0: j'écoute ce que tu dis. Alors, moi,
1: c'est
0: sur
1: quelqu'un
0: ce genre
1: proche
0: de
1: hein, que je connais très bien,
0: t'inquiète
1: Alex.
0: Pas,
1: hein.
0: T'inquiète pas, on l'a.
1: Ensuite, il y en a un autre, par exemple, quand il y a de moins en moins d'efforts. C'est-à-dire qu'une relation saine, c'est une équipe. Donc, quand l'autre ne fait plus rien, c'est fichu. Et là, c'est très important.
0: Ah oui,
1: écoutez,
0: on dit,
1: bien.
0: T'es pas intervenu pour moi, t'as pas fait ci, t'as pas fait ça.
1: Et là, on va dire, mais purée, je me suis accroché, j'ai tout fait, on avait des moments heureux. Et ben là, non, ça va mal se terminer. Ça va pas s'arranger. Il faut pas confondre l'amour et l'attachement.
0: D'accord.
1: Et il y a aussi. Donc, en conclusion, ça peut être parfait et passionné. On a besoin de sécurité, de cohérence et d'être réciproque.
0: D'accord, ok. Ça a le mérite d'être clair.
1: Oui.
0: Il y a aussi le fait aussi quand tu fais plus ou moins l'amour avec la personne.
1: Voilà, ça c'est un autre signal. C'est peut-être que c'est un peu le début de la fin des haricots.
0: Très belle expression, très claire. Chérie FM.

0: Les Black Eyed Peas, Christina Aguilera et l'incroyable histoire du jour, c'est à suivre sur Chéri FM.
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0: est 7h01 sur Chéri FM. Eh ben, bon mercredi, content d'être parmi vous. Côté musique, les Black Eyed Peas se préparent. Super. On est bien en famille.
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0: Bienvenue sur Chéri FM Avignon. Les infos vous sont présentées par Yann Seller. Bonjour Yann.
2: Bonjour Alex, bonjour à tous. Il pleut encore sur le Vaucluse aujourd'hui et surtout le sud-est. D'ailleurs, des orages sont possibles par endroits. Un peu de vent de sud-est et des températures. Pas plus de 23 degrés à Cavaillon cet après-midi. 22 pour Avignon et Carpentras. 21 pour l'enclave. Donc prudence avec ce nouvel épisode méditerranéen. Les transports scolaires sont d'ailleurs suspendus aujourd'hui dans le Gard. Le département ainsi que l'Hérault, les Bouches-du-Rhône et le Var restent en alerte orange pour pluie, inondations et orages. On attend des cumuls de précipitations allant jusqu'à 150 mm en quelques heures. L'actualité, c'est aussi l'acte 3 du mouvement lycéen qui a rassemblé hier 250 000 personnes selon le ministère de l'Intérieur. Au total, 488 personnes ont été interpellées. Justement, face à l'ampleur de la mobilisation, Emmanuel Macron a réuni hier soir le chef du gouvernement, le ministre de l'Intérieur et celui de l'Éducation pour tenter de trouver une issue à cette colère. Laurent Nunez et Édouard Geffray doivent être auditionnés aujourd'hui à l'Assemblée. Et de son côté, Sébastien Lecornu a annoncé la banalisation de demi-journées de classe sans cours à partir de ce mercredi pour un temps de démocratie interne qui doit permettre aux élèves et personnels de faire remonter leurs difficultés. Les lycéens et étudiants appellent à poursuivre leur blocage aujourd'hui et à de nouveaux cortèges demain pour un acte 4. Et une manifestation qui s'est mieux passée cette fois à Avignon. A priori, pas de dégradation à déplorer. Alors parmi les nouveautés d'hier, il y avait la présence de nombreux étudiants. Devant le lycée Mistral par exemple, nous avons interrogé Adam. Il étudie la médiation culturelle à l'université d'Avignon.
3: Je suis en colère en vrai contre l'État et contre la répression surtout. En fait, parce qu'il y a une violence de l'État qui pour moi est d'autant plus violente que... voilà, on voit des jeunes qui crament des poubelles, etc. Mais là, il y a une violence d'État et aussi médiatique qui traite juste des violences, des casseurs. Mais derrière, il y a des revendications. Pour eux, l'avenir est incertain. Je pense qu'ils se sentent condamnés. C'est pour ça qu'aussi qu'il y a des violences. Ils se sentent condamnés et c'est totalement légitime. Et puis aussi, en fait, on n'a plus de moyens à l'université non plus. Donc si on peut rallier les luttes et être ensemble et montrer qu'on n'est pas violent et aussi qu'on a des choses à dire, c'est pour ça, moi, que je suis là. Et on espère que ça va se faire entendre, qu'on va faire bouger les choses, que ça va continuer les prochaines semaines, et voilà, c'est pour ça que je suis là, je pense.
2: Ils étaient donc près de 2000 lycéens hier après-midi dans les rues de la Cité des Papes. Un mot de justice, elle est jugée pour avoir commandité le meurtre de son mari, une femme de ménage avignonnaise comparée depuis lundi devant la cour d'assises du Vaucluse. Son conjoint avait été retrouvé égorgé dans leur appartement du quartier de la Reine Jeanne en novembre 2021. Hier, le tribunal s'est penché sur sa personnalité, le verdict est attendu pour aujourd'hui. Enfin, le coup d'envoi de la semaine italienne, ce mercredi sur Avignon. C'est la 10e édition de cet événement autour de la culture de nos voisins de l'autre côté des Alpes. Place à une semaine de films, d'opéras, de concerts. Une visite guidée sur l'histoire est également prévue, ainsi qu'un grand village d'artisans et producteurs sur la place du Palais. Voilà pour l'essentiel de l'information sur Chéri FM Avignon. On se retrouve à 7h30. Je vous souhaite une très bonne journée.
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0: Oui, parce qu'on passe du bon temps, on s'amuse, on a la playlist 2000, joie et bonne humeur.
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0: Eh ben super, les Black Eyed Peas. Christina Aguilera arrive, il y aura également Kyo et Sita. On adore ce titre, les artistes 2000 avec Le Chemin. Et surtout, hein, au cœur de 30 minutes de musique non-stop. Il n'y a pas de pub, comme ça on n'est pas embêté.
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0: On reste ensemble là, dans 1 minute 30. Je vous emmène à Munich. Vous vous souvenez là, l'Oktoberfest, vous savez ce que c'est?
3: La fête de la bière.
0: Fête de bière, à consommer avec modération. Bière, les costumes traditionnels, les mecs en kilt, des serveuses
1: en
0: à
1: kilt.
0: Bah plus ou moins, ils ont des.
1: C'est en Écosse,
3: un nom, mais je sais
0: oui, il y a un nom.
1: Ah oui. La kilt.
0: Voilà, c'était
1: Antoine,
0: donc,
1: arrête de m'imiter.
0: C'était évidemment kilt avec l'accent allemand. Je vous dis tout, vous allez voir, c'était une journée ou une soirée, pas comme les autres, à Munich. Ah, ya yeah. Allez-y.

0: c'est Chéri FM que vous écoutez. Vous êtes peut-être déjà sur la route du travail, prêt à partir. On est là, on partage tous ces bons moments ensemble. Dans un premier temps, la playlist 2000, Kyo et Sita. Il y aura 4 des Luna et Elephant Man. Mais on partage également l'incroyable histoire du jour. Et aujourd'hui, je vous emmène en Allemagne, je vous emmène à Munich où se déroule, là, il y a quelques jours, l'Oktoberfest. Ah, Oktoberfest, bière, costume traditionnel,
1: ça doit être trop
0: bien. Bière, animation, bière, ou encore bière, à consommer avec modération. Elias et Jonas, d'ailleurs, sont deux jeunes hommes qui ont prévu de bien profiter de l'événement. Ils sont assez peu intéressés par les costumes traditionnels. Tu vois, je disais le kilt, c'est pas un kilt, ça s'appelle le lederhorse pour les hommes.
1: Ah, ok, d'accord. Très bien.
0: Ils sont pas sur le lederhorse, ils sont pas non plus sur les serveuses à forte poitrine. Non, pas du tout, pas du tout. Ils aiment, eux, vraiment la fête. Et ce qu'ils aiment, eux, c'est la...
2: Yeah, yeah.
0: Dimanche dernier, les deux amis rentrent à l'hôtel après avoir bien profité de leur passion commune, vous l'avez compris. Ils sont légèrement éméchés. À nine, ils sont complètement ronds. Ronds comme des boulonnes. Arrivé à l'hôtel, une petite douche et un gros dodo, un très gros dodo d'ailleurs. Mais d'un coup, ils sont réveillés le lendemain à 10h par des grands coups à la porte. Réveillez-vous, réveillez-vous. Quand ils ouvrent, tout le personnel de l'hôtel est devant leur porte, paniqué. La raison ? Eh bien, tout simplement que 2 étages plus bas, dans la salle du petit-déj, de l'eau coule du plafond. En fait, Elias et Jonas, ils ont juste oublié d'éteindre l'eau de la douche.
1: Oh !
0: Ça a coulé, coulé, coulé sur le sol. Ça a traversé, évidemment, les 2 étages, effondré un plafond. Ben, ça s'est infiltré, évidemment, dans les murs et tout ça pendant plus de 12 heures. Tu vois ce que je veux dire ? Donc, les travaux, c'est génial parce que ça leur a pas coûté cher, ont déjà été estimés, il va falloir rembourser, à plus de 200 000 euros. Ça fait cher la binouze.
1: Ça fait cher la bière.
0: Exactement. Ouais. On remet une petite chanson ?
1: Ah, pour sûr que oui.
0: Allez. C'est bien, c'est fin, ça passe tout seul. Je sais que t'aimes bien.
1: Ouais.
0: Mais je préfère quand même Kyo et Sita.
1: Kyo, c'est mieux.
0: C'est ça. A tout de suite sur Chéri FM.
1: En plus, on peut faire le duo si vous êtes en voiture, par exemple, là, avec en train de vous préparer.
0: Ah.
1: Vous pouvez faire soit Kyo, puis l'autre fait Sita, comme on fait avec Dimitri.
0: C'est pas con.

0: c'est le genre de titre, quand tu danses ça, tu nettoies le parquet direct. Ah ben ça donne envie, hein, franchement.
1: Ah oui, voilà. C'est l'expression de Dimitri,
0: ouais, ça. Oui, c'est ça, exactement. Bon, qu'est-ce qu'on fait, Selena Gomez? On va se faire plaisir également en playlist 2000 avec, je le dis bien cette fois-ci, parce que sinon, je vais me faire reprendre de voler Gwen Stefani.
1: Et non pas Gwen Stefani.
0: J'ai accroché hier, je le reconnais.
1: C'était très mignon.
0: À tout de suite sur Chéri FM.
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1: Direction Bordeaux ce matin, on va retrouver Oulaï. Salut Oulaï, comment ça va?
3: Salut.
1: C'est vous allez bien?
0: Ouais, super.
3: Très bien, et vous?
0: Ça vient d'où comme prénom, Oulaï, sans indiscrétion?
3: Du Sénégal, le plus beau pays d'Afrique.
0: Ah, pas
1: c'est
0: mal.
1: C'est magnifique, j'adore.
0: Ça donne envie. Tout se passe bien du côté de Bordeaux?
3: Très bien, il pleut beaucoup, mais ça va.
0: Bah ouais, ça va, on va rentrer dans la période.
1: Ça y est,
0: hein.
1: C'est parti pour un petit tunnel.
0: Merci Evelyne Delia.
3: Oui.
1: Ma petite Oulaï, est-ce que vous êtes prête à jouer?
3: Allez.
1: Alors on y va.
0: C'est parti.
1: Alors, le numéro mystère vient de s'afficher. On peut choisir trois paliers parmi les trois paliers. Le premier, 500 euros et vous avez 15 secondes. Pour le trouver, sinon vous pouvez tenter les 5000 euros, mais là vous avez que 10 secondes. Ou 10 000 euros et là vous n'avez que 5 secondes.
0: Alors, qu'est-ce qu'on fait? On va où?
3: Je vais tenter les 5000.
0: 5000 euros peut-être en 10 secondes. Pas de souci, c'est bien quand on joue comme ça aussi. Oulaï, avance là votre numéro mystère, s'il vous plaît. Il faut juste me donner un point de départ et je vous dirai ensuite c'est plus ou moins, en fonction de ce que vous me direz.
3: 5000,
0: ok.
1: C'est bon.
0: Mauvaise réponse, rien de grave. Attention, 5000 euros peut-être en 10 secondes. Vous venez de me dire donc 5000, c'est moins, top.
3: 4000.
0: Moins.
3: 3000.
0: Moins.
3: 2000.
0: Moins.
3: 1000.
0: Moins.
3: 500.
0: Plus.
3: 550.
0: Plus.
3: 600.
0: Plus.
3: 700.
0: Moins.
1: C'était... Pourtant, vous étiez rapide. Hein.
0: Ouais. Ça, en 15 secondes, je pense que ça l'aurait fait.
1: Ouais.
0: C'est pas grave. 687. Okay.
3: Ah, bah voilà.
0: Ouais, mais tout va bien.
1: Oulaï, vous savez que sur Chéri FM, il n'y a pas de perdant. C'est pourquoi ce matin, vous gagnez un vidéoprojecteur pour vous.
0: Super.
1: Vous
0: gagnez à la maison.
3: Super. Super, merci beaucoup.
0: Eh ben de rien, et vive le Sénégal, hein. On vous fait un gros bisou.
3: Merci, champion d'Afrique, mais oui, merci.
1: Ben hein. Oui, la classe.
0: Gros bisous, passez une belle journée.
1: Salut, bisous à la famille. Salut.
0: C'était sympa.

0: C'est Chéri FM, bon mercredi que vous écoutez, juste après les infos de 7h30, pardon. On va écouter Marc-Antoine sur Chéri FM. Ça c'est bien ce titre. Et Gwen Stéphanie ce matin. Super aussi. Aujourd'hui, les petits amis, c'est la journée mondiale du sourire. Alors, il n'y a pas qu'aujourd'hui qu'on sourit et qu'on rigole sur Chéri FM. Mais je vais vous diffuser des extraits musicaux et vous allez me dire à qui est-ce ce rire. Tu vois, dans certaines chansons, les Spice Girls, par exemple, ça rigole, ce genre de trucs. Ouais. Voilà, je vous diffuse un petit truc et vous me dites à qui et c'est donc ce rire. Ça vous va comme ça?
1: Ouais.
0: À tout de suite sur Chéri FM.
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0: Allez, 7h31, bienvenue chez vous, c'est Chéri FM. Playlist 2000, ça continue avec Marc-Antoine et Beyoncé.
1: Bienvenue sur Chéri FM Avignon. Les infos vous sont présentées par Yann Seller. Bonjour Yann.
2: Bonjour Tiffany, bonjour à tous. Des pluies donc pour toute la journée sur le Vaucluse. Le vent d'est se fera ressentir. Le mercure amorce sa baisse. Comptez sur des maximales à 20 degrés dans le Luberon cet après-midi. Pas plus de 22 degrés sur Avignon et Sorgue. Et une nouvelle vigilance météo dans la région. Ce matin, le Gard et les Bouches-du-Rhône sont en orange concernant les orages et les inondations. Le Vaucluse est en jaune. D'importants cumuls sont attendus ce mercredi. Notez que les transports scolaires sont supprimés aujourd'hui sur le Gard. À la une également, le mouvement des lycéens du jamais vu. C'est plus qu'en une semaine des gilets jaunes. 6547 personnes ont été interpellées depuis la semaine dernière, dont 488 hier. Acte 3 de la mobilisation lycéenne. Les jeunes qui annoncent de nouveaux blocages demain. C'est dans ce contexte qu'Emmanuel Macron a convoqué hier soir le Premier ministre et les ministres de l'Intérieur et de l'Éducation. Sébastien Lecornu a annoncé l'organisation d'une demi-journée banalisée pour un temps de démocratie interne avant la fin de la semaine. Une démarche irrespectueuse envers les proviseurs, selon les principaux syndicats des chefs d'établissement. Hier après-midi sur Avignon, entre 800 et 2000 personnes étaient rassemblées. Pas de débordement sur les deux heures de défilé. La présence de militants syndicaux, enseignants, grévistes ou parents d'élèves a aidé à faire retomber la tension. À Orange, rassemblement d'une cinquantaine d'élèves devant le lycée de l'Arc. Même chose à Carpentras, où la cinquantaine de lycéens a manifesté pacifiquement entre Jean-Henri Fabre et Victor Hugo. Ils étaient 150 rassemblés aussi à Bolène devant le lycée Aubrac. La préfecture du Vaucluse annonce que l'ensemble des lycées seront ouverts aujourd'hui. Un mot de justice, troisième et dernier jour du procès de Swad, une femme de 65 ans. Elle comparaît pour complicité de meurtre. Elle aurait commandité l'assassinat de son mari. Son corps avait été retrouvé à son domicile le 6 novembre 2021, quartier Renjan à Avignon. Le verdict est attendu ce soir. Allez, on part au cinéma avec une comédie surprenante, ni vue ni connue. À l'affiche, Isabelle Huppert, l'une des plus grandes stars du cinéma, joue une simple figurante, Corinne Maclou, prête à tout pour être dans la lumière. Sur son chemin, elle rencontre Sandrine Kiberlin qui joue son propre rôle, ou presque. Écoutez l'actrice.
3: C'est moi qui la joue, donc elle a mon allure et ma tête et ma voix et des choses de moi. Je me suis amusée à composer une Sandrine Kiberlin. Ça demande beaucoup d'autodérision, d'humour, et c'est ça qui est très agréable. Et on a construit un personnage de la tête aux pieds, avec des cheveux qui sont pas les miens dans la vie, avec une allure qui n'est pas la mienne, avec une façon de se comporter et d'être qui n'est pas la mienne. C'est une Sandrine Kiberlin dans le film qui se prend un peu pour Sandrine Kiberlin.
2: Propos recueillis par Vanessa Habib, ni vu ni connu. À voir donc au Cinébox Avignon, au Ciné sur la Sorgue, à Lille sur la Sorgue ou encore au Paradiso à Cavaillon ou au Rivoli à Carpentras. Dans les salles cette semaine également, du Cobuet et le fantôme de Saint-Potache. On en reparle dans une demi-heure. Très bonne journée sur Chéri FM Avignon.
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2: Bon, c'est Gwen Stefani qu'on vous propose avec Tiffany sur Chéri FM. Et on se retrouve juste après Blind Test. On va bien

0: Merci de nous rejoindre sur Chéri FM. C'est tous les matins, c'est le réveil chéri depuis 6h. Nous ici, c'est la playlist 2000. Beyoncé, Madonna, Marc-Antoine dans une minute, mais avant cela... On va bien s'amuser avec le fameux...
1: Blind test. C'est le yoga du rire. Après être fou.
0: Journée mondiale.
2: Mais mal à l'aise.
0: Journée mondiale du rire. Oh, le blind test est très simple. N'allons pas chercher midi à 16h. De quoi s'agit-il? À qui correspond ce rire? Est-ce que vous voulez un exemple?
2: Ouais. Oui.
0: Le plus simple.
1: Ouais, Space Girl.
0: Space Girl. Voilà.
2: Il y en a combien? Vous en avez eu combien?
0: Il y en a quelques-uns. Tu en veux un autre aussi simple? Alors, allons-y pour celui-là. Très simple. Bah oui.
2: Thriller, ouais.
0: Thriller Michael Jackson. C'est ça le blind test, ça vous va?
1: Bah oui,
0: ok, génial, ouais, bon, ça change. Attention, de qui s'agit-il?

0: C'est le dernier là ?
1: Qu'est-ce que tu veux dire ?
0: Non, il y en a encore un.
1: Ouais, il y en a encore un. Pourquoi ?
0: Non, comme ça.
1: Bah, en plus, celui-là, il est pour toi. Allons-y. De quel groupe s'agit-il ?
0: C'est Laurent Ruquier.
1: Ouais, et c'est les Rasmus.
2: Bah oui,
1: pas mal. C'est le générique de son émission, superbe. C'est pour ça que j'ai fait le blind test, hein, juste pour que tu nous le fasses. Hein. Et attention.
0: Est-ce que pour le dernier,
1: oui.
0: Parce que je vous connais
1: c'est
0: un peu.
1: C'est pas facile.
0: C'est pas être égocentrique. Hein. Vous m'avez mis moi pour,
1: oui.
0: pour vous moquer.
1: Oh, oui, bien sûr, à mort.
0: Voilà. Mais je vous connais par cœur. Vous êtes lourd.
1: Tu peux me le remettre sur la
0: peau. Lâchez-moi.
1: Vas-y, vas-y.
0: J'en étais sûr.

0: Je te l'ai demandé hier.
1: Beyoncé et Jay-Z,
0: ouais, j'avais trop envie de l'écouter.
1: Bah, j'ai retenu. Hein.
0: Merci. J'espère que vous adorez aussi.
1: J'ai pas encore perdu la boule, Tiffany Bonvoisin. A tout de suite sur Chérie FM.
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0: mercredi. Merci d'être avec nous à l'écoute de Chéri FM. On passe du bon temps, on passe le bon moment avec vous. La playlist 1000 continue puisqu'on va se faire plaisir avec Madonna. Il y aura qui également? Oh, génial. Eminem. Mais avant cela, attention, oui. Tiffany.
1: Alors, je vous présente. Ouais. Ne vous fiez pas
0: aux apparences.
1: Au titre, non, du livre audio que j'ai choisi sur l'application Audible. Ça s'appelle Je vais buter mon boss, ok? De AD Martel. Non, vous allez vous marrer du début jusqu'à la fin.
0: Parce que si ça part comme ça, chérie, avec le titre, on a du mal à imaginer que c'est une comédie romantique rigolote, quoi.
1: Non, drôle. Et pourtant, vous allez vraiment beaucoup rire et surtout vous attacher au personnage.
0: Bon, génial. Point de départ, c'est quoi l'histoire?
1: Alors, c'est Christine. Vous allez la surkiffer. D'accord.
0: L'esthéticienne.
1: Elle décroche. Non, ça, c'est Christiane. Ça n'a rien à voir. Excuse-moi. Elle décroche, en fait, un poste d'assistante personnelle auprès d'un patron qui est archi-BG, qui est vraiment très, très beau gosse et qui a l'habitude, voilà, que toutes les femmes tombent sous son charme. Sauf que là, il va tomber sur Christine, qui est absolument pas décidée à se laisser faire.
0: Donc, t'as dit entre eux, ça veut dire que quoi? Ça va être un vrai bras de fer?
1: Alors, oui, mais bras de fer, quand c'est bras de fer, c'est vraiment répartie cinglante, des coups bas, de la séduction. Et vous allez voir que l'histoire va rapidement dépasser la simple comédie de bureau. Et on va aller dans un sujet qui est bien plus profond.
0: Parce que le truc est pas mal, quand on l'a écouté, tout ça, on est tout de suite embarqué avec cette histoire.
1: Mais dès le départ. Et vraiment dans les commentaires, tous les auditeurs sur Audible disent que c'est une très bonne surprise, qu'ils ne s'attendaient pas à rire autant et qu'il y a malgré tout plein de rebondissements, de l'émotion. Et que, écoutez, ça c'est le début du livre audio. Okay. C'est Christine qui parle.
2: Je soupire de soulagement lorsque la serveuse dépose sur le comptoir mon mug tout chaud. Enfin, je vais pouvoir mieux respirer. Je tends la main pour le récupérer quand une présence non désirée touche mes fesses. Mon sang ne fait qu'un tour. D'un geste brusque, j'attrape le poignet de ce sale con et le lui tord jusqu'à le ramener dans son dos.
0: Ah ouais, ça part bien, hein.
1: Voilà. Et oui, non, mais ça, c'est vraiment une mise en bouche.
0: C'est le cas.
1: Et donc, ça s'appelle Je vais buter mon boss.
0: Exactement.
1: Et vous allez adorer.
0: Merci en tout cas. Qu'est-ce qu'on s'écoute? Madonna, on adore ce titre sur Chéri FM. Et alors, restez avec nous, puisqu'après, il y aura le sondage. Il est 7h51, on est bien ce matin.

0: On se fera plaisir également avec Pink. Il y aura Katy Perry au cœur de 30 minutes de musique non-stop. Et côté sondage,
1: on dépense en moyenne 259 euros par an et par personne dans ce domaine.
0: Oh,
1: mais dans
0: quoi? Tu nous dis tout dans quelques secondes sur Chérie FM.
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22: Il est 8h, on est bien avec vous sur Chérie FM. Allez, 30 minutes de musique non-stop. Eminem se prépare. Génial.
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22: Les infos sur Chéri FM Avignon, c'est avec Yann Seller. Yann, bonjour.
1: Bonjour Alex, bonjour à tous. Il pleut aujourd'hui sur le Vaucluse et surtout le sud-est d'ailleurs. Des orages sont possibles par endroits. Un peu de vent de sud-est également. Des températures qui devraient monter jusqu'à 23 degrés du côté de Cavaillon, 22 pour Carpentras et Avignon, 21 dans l'enclave. Donc prudence avec ce nouvel épisode méditerranéen. Les transports scolaires sont suspendus aujourd'hui dans le Gard. Le département ainsi que l'Hérault, les Bouches-du-Rhône et le Var restent en alerte orange pour pluie, inondation et orage. On attend des cumuls de précipitations allant jusqu'à 150 mm en quelques heures. L'actualité, c'est aussi l'acte 3 du mouvement lycéen qui a rassemblé hier 250 000 personnes selon le ministère de l'Intérieur. Au total, 488 personnes ont été interpellées. Justement, face à l'ampleur de la mobilisation, Emmanuel Macron a réuni hier soir le chef du gouvernement, le ministre de l'Intérieur et celui de l'Éducation nationale pour tenter de trouver une issue à cette colère. Laurent Nunez et Édouard Geffray doivent être auditionnés aujourd'hui à l'Assemblée. De son côté, Sébastien Lecornu a annoncé la banalisation de demi-journées de classe sans cours à partir d'aujourd'hui pour un temps de démocratie interne qui doit permettre aux élèves et personnels de faire remonter leurs difficultés. Les lycéens et étudiants appellent à poursuivre leur blocage aujourd'hui et à de nouveaux cortèges demain pour un acte 4. Et hier, dans le cortège avignonnais qui a traversé l'Intramuros dans le Cannes, nous avons rencontré Jeanne. Elle est en terminale au lycée Mistral et c'est elle qui, avec ses pancartes montées aux grilles pour lancer des léchants, elle nous donne quelques slogans qui en disent long sur le malaise lycéen.
3: Alors, mon préféré, c'est plus de place dans les lycées pour pas finir policier, plus de place à la fac pour pas finir à la bac. Il n'y a plus de place, en fait, dans les lycées publics. On est 35 minimum par classe. Et aussi, c'est un petit pic pour les policiers et pour la BAC qui provoque beaucoup de violence envers des mineurs en ce moment, ce qui est inacceptable. Et en fait, ça me fait peur de voir qu'on remonte en arrière, quand on voit que aussi on enrichit l'armée, mais pas le système scolaire, bah, ça fout les boules.
4: Vous êtes prêts à aller jusqu'où ?
3: Jusqu'où, je sais pas, mais je sais qu'on fermera pas notre gueule, pardon pour le mot, jusqu'à ce qu'on soit écoutés, en fait.
1: Ouais, ils étaient donc près de 2000 lycéens hier après-midi dans les rues de la Cité des Papes. Justice, elle est jugée pour avoir commandité le meurtre de son mari. Une femme de ménage avignonnaise comparée depuis lundi devant la cour d'assises du Vaucluse. Son conjoint avait été retrouvé égorgé dans leur appartement du quartier de la Reine Jeanne en novembre 2021. Hier, le tribunal s'est penché sur sa personnalité. Le verdict est attendu aujourd'hui. Le coup d'envoi de la semaine italienne ce mercredi sur Avignon, 10e édition de l'événement autour de la culture de nos voisins de l'autre côté des Alpes. Place à une semaine de films, d'opéras, de concerts, une visite guidée sur l'histoire est également prévue, ainsi qu'un grand village d'artisans et producteurs sur la place du Palais. Un mot de football avec Lionel Messi qui a disputé hier soir son dernier match avec l'Argentine face au Bénin. La star a inscrit son 126e but en sélection avant de prendre sa retraite. Et Cristiano Ronaldo fait son meilleur coup de pied après avoir quitté le rassemblement portugais la semaine dernière. Le footballeur assure qu'il sera disponible après avoir purgé la suspension qui lui sera appliquée. Très bonne journée.
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0: Chéri FM, il est 8h08 les amis, c'est le moment de nous envoyer votre petit SMS. On envoie, si vous le voulez bien, le mot Chéri FM, par SMS donc, au 7-10-12, on va jouer au numéro mystère. Bah, hier, à la même heure, Sophie a tenté sa chance, elle est repartie avec 500 euros cash. Il y aura 500, il y aura évidemment 5000, 10 000 euros, si vous le souhaitez, sur Chéri FM. Allons-y.
1: Le sondage du jour, on dépense en moyenne 259 euros par an et par personne dans ce domaine lequel ?
0: Je pense que ce sont les cadeaux tout confondus, cadeaux de Noël, cadeaux d'anniversaire. T'as un budget qu'il faut respecter pour faire plaisir.
1: Très bien vu, mais c'est pas ça.
0: Merci de me le dire en tout cas.
1: Bravo Alex, je suis fière de toi.
2: En
1: Dimitri.
2: Slip et culotte en sous-vêtements ?
0: Oh, mais
1: pourquoi des slibards ? Arrête avec tes slibards, c'est pas possible. Ouais, c'est dire qu'une fois tu prends le train sans slop, une fois que t'as un slop en dentelle, maintenant encore c'est le budget slibard. Mais qu'est-ce qu'il y a chez toi ? Y a que ça.
0: L'autre fois, on a un WhatsApp, on lui dit ça y est, nous on est arrivé à la soirée, il nous renvoie un message, il lui dit bah moi j'arrive, je suis en culotte.
1: Mais oui, qu'est-ce que c'est ?
2: Je m'étais pas rendu compte avant que vous le disiez.
1: Arrête !
2: J'arrête avec cette obsession.
1: Antoine, s'il te plaît.
3: En frites ?
0: Et qu'est-ce qu'ils ont ce matin ?
1: Je sais pas, on va passer à Louane.
0: Ouais, direct, demande même pas d'explication.
1: Bon, je pense qu'il a faim, il a tout le temps
0: de faire. Il a un gros souci après son opération des yeux.
1: Est-ce que c'est un tatouage ? C'est revenu à la mode,
0: c'est,
1: ouais,
0: bête,
1: c'est un peu cher, c'est très bien Louane, mais c'est pas ça, non, personne n'y est ce matin. En tout cas, je fais partie de ces personnes, moi, du sondage.
0: Ah bon ?
1: Alex, toi aussi, en salle de sport. On l'a fait, Alex, toi et moi.
2: Bah non.
1: J'ai reconnu le sarcasme, Louane.
0: On l'a fait ensemble,
1: Alex, on l'a fait ensemble vendredi dernier.
2: L'apéro ?
1: Non.

0: 8h13, c'est Chéri FM que vous écoutez. Pink se prépare, Christophe Maé est sur le coup. Et tiens, laissez-moi regarder, qu'est-ce qu'on a de beau aussi. Oh super, Santana sur Chéri FM.
1: Alors réponse au sondage, oui. On dépense en moyenne 259 euros par an et par personne dans ce domaine. Lequel? Proposition de notre auditrice Lydie.
2: Coucou Alex, Stéphanie. Alors moi je pense que les 259 euros, eh ben on les dépense chez le coiffeur.
0: Ah non.
2: Voilà, bonne journée à vous.
0: Je te confirme.
1: Et non, et je vous avais dit, quoi, on l'a fait vendredi dernier, tous les trois, Dimitri et toi Alex, oui. Ce sont les jeux d'argent.
0: Ah oui, on a fait l'euro million. Ah, ouais.
1: Exactement.
0: Putain, je suis pas allé au café voir si on avait gagné.
1: 259 euros par an en moyenne, vous imaginez. On a atteint quand même, pour tout le montant des mises engagées, les sommes reversées au titre des gains, 14 milliards d'euros en France avec tout ce qu'on dépense. Non mais wow. Imaginez. Et alors on parie sur quoi? Ce sont surtout les jeux en ligne, les paris sportifs qui ont beaucoup augmenté et le poker.
0: Ah d'accord, je croyais un peu les euromillions ou l'auto, le truc. Bah je vais aller voir tout à l'heure en partant.
1: Bah les jeux en ligne.
0: Ouais exactement.
1: C'est ça, les jeux de tirage, les jeux. Oui.
0: Bah nous ce qu'on a fait l'autre fois, on l'a fait sur papier.
1: Toi tu fais sur papier, moi je le fais toujours sur l'application la FDJ. Okay, j'ai encore perdu, j'ai joué hier.
0: Chacun son truc.
1: Ma plus grosse mise, mon plus gros montant c'était 2,50€.
0: Pas mal. Je vais regarder tout à l'heure si on a gagné et je vous rendrai compte demain. Hein?
1: On verra si t'es là ou pas.
0: T'as tout compris. Allez, belle matinée. Pink ce matin.

0: Christophe Maé arrive, tout comme Santana sur Chéri FM.
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2: Salut Lucie, soyez la bienvenue.
0: Lucie, génial.
3: Bonjour Tiffany, bonjour Alex.
0: Salut
3: bonjour
0: Lucie.
4: Bonjour Lucie,
0: avant de commencer, s'il vous plaît, j'espère que vous n'avez pas votre téléphone là, au moment où vous nous appelez au volant, sinon c'est 3 points, 150 euros et la suspension du permis sur une bonne partie du territoire français.
3: Bien, vous avez bien révisé la leçon, excellent.
5: Je dis ça parce que Lucie est gendarme.
6: Mais j'ai peur que la police et la gendarmerie.
0: Mais non, à partir du moment où tu es gentil avec eux, le truc
6: mais
0: comme
6: oui,
0: avec
6: j'ai
0: comme
6: toujours
0: avec
6: peur
0: Lucie,
6: de vous quand même, Lucie.
0: Lucie, voilà, c'est sûr que voilà.
6: Alors bon. Oui.
3: Soyez gentil avec moi, tout ira bien.
6: Ah bon, mais vous aussi alors. Hein.
0: Ouais, c'est parti.
6: Allez, on y va. Lucie, le numéro mystère est entre 0 et 10 000. À vous de le trouver. Vous avez 3 paliers pour ça, pour vous aider. Tentez les 500 euros avec 15 secondes. Sinon, 5 000 euros en 10 secondes. Vous pouvez carrément tenter les 10 000 euros, mais évidemment, vous avez moins de temps, 5 secondes.
3: Eh bien, je joue pour 500 euros, s'il vous plaît.
0: C'est avec
3: bien,
0: plaisir. 500 euros, 15 secondes. Avant cela, Lucie, vous connaissez peut-être le principe. Il va falloir me donner votre numéro mystère. Et ensuite, je vous dis c'est plus, c'est moins.
3: 500.
0: Voilà. Ok. Mauvaise réponse, rien de grave. Attention, on part pour 15 secondes ensemble. Vous venez de me dire 500, c'est plus.
3: 600.
0: Plus.
3: 700.
0: Plus.
3: 800.
0: Plus.
3: 900.
0: Plus.
3: 1500.
0: Plus.
3: 2000.
0: Plus.
3: 2005.
0: Plus.
3: 3000.
0: Plus.
3: 3005.
0: Plus, vas-y.
3: 4005.
0: Plus, vas-y.
3: 5000.
0: Plus.
3: 6000.
0: Moins.
3: 6005.
0: Non.
6: Ah,
0: non,
6: c'est dommage,
0: non,
6: vous avez fait de trop petits bons.
0: Pardon.
3: Eh oui.
6: Vous avez fait de trop petits bons, vous allez faire de plus grands bons.
0: Mais c'est si bons bonbons qu'on fait des bons.
3: Hein. Bah,
0: c'était très bien, en tout cas c'était 5274. Mais rien de grave, on vous offre un superbe cadeau ce matin. On espère avec l'équipe vous faire plaisir.
6: Ah oui, c'est une enceinte Harman Kardon, félicitations, on est ravis pour vous Lucie. Comme ça vous nous écoutez à fond la caisse.
0: Et à fond la caisse,
6: comme disent les jeunes.
0: Par rapport à son métier, non?
3: Non, peut-être pas trop vite quand même.
0: Gros bisous Lucie, c'était sympa.
3: Merci l'équipe.
6: Gros bisous, salut Lucie.
0: Salut, à très vite. Bon, oh, Christophe Maé, la lune, Chéri FM.

Eh ben ça rigole, c'est vrai, sur Chérie FM. Juste après les infos de 8h30, on part ensemble. Santana. C'est ça la playlist 2000 sur Chérie FM. Et tu nous as mis un petit Britney de côté, j'espère. Britney Spears avec

0: peu tout ce qui s'y passe tous les matins à la même heure. Il y a une nouvelle tendance en ce moment. Alors je vous dis tout de suite, certains dans l'équipe vont adorer.
1: Ah bon?
0: Vraiment, hein Antoine? Un cricket.
2: Ah. D'économie. D'économie de sous. Il y a un truc autour de l'argent.
0: On est vraiment sur ça.
2: À tout de suite sur Chéri FM.
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0: faire ressentir. Et puis un mercure qui baisse, comptez sur des maximales à 20 degrés dans le Luberon, 22 degrés pour Avignon et Sorgues. Et donc une nouvelle vigilance météo dans la région ce matin. Le Gard et les Bouches-du-Rhône sont en orange concernant les orages et les inondations. Le Vaucluse est en jaune. D'importants cumuls sont attendus donc ce mercredi. À la une également, le mouvement des lycéens, du jamais vu. C'est plus qu'en une semaine des gilets jaunes. 6547 personnes ont été interpellées depuis la semaine dernière, dont 488 hier. Acte 3 donc de la mobilisation lycéenne. Les jeunes qui annoncent de nouveaux blocages demain. C'est dans ce contexte qu'Emmanuel Macron a convoqué hier soir le Premier ministre et les ministres de l'Intérieur et de l'Éducation. Sébastien Lecornu a annoncé l'organisation d'une demi-journée banalisée pour un temps de démocratie interne avant la fin de la semaine. Une démarche irrespectueuse envers les proviseurs selon les principaux syndicats des chefs d'établissement. Et hier après-midi sur Avignon, entre 800 et 2000 personnes étaient rassemblées. Pas de débordement sur les deux heures de défilé. La présence de militants syndicaux, enseignants grévistes ou parents d'élèves a aidé à faire retomber la tension. À Orange, rassemblement d'une cinquantaine d'élèves devant le lycée de l'Arc. Même chose à Carpentras, où la cinquantaine de lycéens a manifesté pacifiquement entre Jean-Henri Fabre et Victor Hugo. Ils étaient 150 rassemblés aussi à Bolène devant le lycée Aubrac. La préfecture du Vaucluse annonce que l'ensemble des lycées seront ouverts aujourd'hui. Un mot de justice, troisième et dernier jour du procès de Soie d'une femme de 65 ans. Elle comparait pour complicité de meurtre. Elle aurait commandité l'assassinat de son mari. Son corps avait été retrouvé à son domicile le 6 novembre 2021 dans le quartier de la Reine Jeanne à Avignon. Le verdict est attendu ce soir. Elle encourt la réclusion criminelle à perpétuité. Et à quelques semaines d'Halloween, Ducobu revient au cinéma aujourd'hui avec Ducobu et le fantôme de Saint-Potache. Cette fois, on quitte les bancs de l'école pour un château hanté. Élise Moon est toujours devant et derrière la caméra. L'acteur et réalisateur a choisi d'emmener Ducobu dans un univers plus fantastique. Élise Moon.
1: Au bout de trois films, j'en avais un peu assez, entre guillemets, d'être toujours dans la classe à hurler sur Ducobu parce qu'il trichait. Et je me suis dit, tiens, j'ai envie de changer un peu. J'ai envie qu'il y ait quelque chose d'un peu fantastique dans ce film. Je voulais qu'il y ait des effets spéciaux. Je voulais sortir de l'école, en fait. Et je pense que j'ai eu raison parce que j'ai fait un film d'aventure formidable, entouré de mes amis.
0: Une interview de Candice Riouet, Ducobu et le fantôme de Saint-Potache, de et avec Élise Moon. C'est au cinéma dès aujourd'hui, notamment au Pathéca Sud, au ciné sur la Sorgue, à l'île sur la Sorgue, au Rex, à Château-Renard ou encore au Paradiso à Cavaillon. Voilà pour l'essentiel de l'information sur Chéri FM Avignon. On se retrouve à 9h. Je vous souhaite une très bonne journée.
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4: Ah, Santana sur Chéri FM, Britney Spears, Tatou et Tiffany Bonvoisin.
5: Et là, je me dis, mercredi, non, vous n'avez pas déposé les enfants à l'école, puisque là, c'est mercredi, vous pouvez passer la journée avec eux.
4: Peut-être
5: que vous êtes déjà au boulot.

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1: Bienvenue sur Chéri FM. Si vous nous découvrez, l'émission s'appelle Le Réveil Chéri. C'est la 8e saison et nous sommes ensemble en direct tous les jours du lundi au vendredi durant 3 heures. Et tous les jours dans cette émission, on vous informe de ce qui se passe, de ce qui se fait sur les réseaux sociaux.
2: Alors Antoine, notre réalisateur, sois bien à l'écoute.
1: J'écoute.
2: En ce moment sur les réseaux sociaux,
1: et Cricket pour aussi être... qui travaille, pardon de te couper, mais qui
2: fait
1: travaille
2: toutes nos
1: aussi.
2: Vidéos
1: voilà, Antoine et Cricket, écoutez bien les gars.
2: Pour être tendance en ce moment sur les RS, il faut être radin. C'est vraiment ce qui se passe sur TikTok et Instagram. C'est partager en fait tous les petits tips, tous les petits secrets pour ne rien payer ou payer moins cher. Donc on parle pas d'économie, mais vraiment de grosses radineries. Donc je vous donne des exemples d'astuces de radin qui cartonnent. Pour payer moins cher au restaurant, tu y vas en dernier parce qu'il y a une probabilité pour que quelqu'un ait payé le vin, les desserts ou que quelqu'un ait arrondi.
1: Il y a celui qui va aux toilettes au moment de l'addition. Oh, on connaît aussi.
2: J'ai déjà eu moi ça.
1: Ouais, je vois très bien.
2: En fait, t'économises l'argent et tu passes pas du tout pour une pince.
1: Et nous, quand on parle de radinerie, je peux vous dire qu'entre petit bonhomme et Cricket, nous, on a les meilleurs en Europe.
2: C'est ce qu'il disait tout à l'heure, Cricket. Il disait quand ils vont au buffet, ils ramènent un Tupperware.
1: Il y a l'expression, les mecs, ils ont des oursins dans les poches. Eux, ils mettent pas que ça. Il y a des oursins, des châtaignes, des orties et des clous.
2: Oui, bien sûr.
1: Je te dis, ça sent rien.
2: Mais après, eux, à la fin du mois, il n'y a pas de découverte.
1: Exactement, voilà. C'est un choix de vie.
2: C'est bien.
3: Et pour la raclette à la maison, vous ramenez votre fromage.
1: C'est ça, j'adore. Allons-y sur Chéri FM. Britney Spears. Et on se retrouve évidemment juste après avec toute l'équipe du Réveil Chéri. Et on va vous annoncer une bonne nouvelle, 2000 euros à gagner pour réserver votre séjour avec Belle Embrasse.

0: 8h40, Chérie FM. Merci d'être là. Merci de nous accompagner en direct jusqu'à 9h. C'est Tatou qu'on écoute avec vous. Tatou et... Oh, t'es bon ça, Lady Gaga, ce matin. C'est de la folie, cette émission.
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1: Voilà. Il faut jouer maintenant tout de suite sur Chérie FM en envoyant, ça tombe bien, Chérie FM par SMS au 7-10-12.
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0: Eh ben parfait. 8h, s'il vous plaît.
1: On peut plus discuter.
0: Ben non, parce que maintenant on va discuter, on va parler de Bellambra. Donc il y a quand même des priorités sur notre station.
2: Chérie FM, qui dit vrai?
3: Salut Louise, comment ça va?
0: Ah Louise!
4: Salut Tiffany, salut Alex, salut toute l'équipe.
3: Vous allez bien?
4: Je veux bien, merci.
3: Eh mais dis donc, vous habitez à Paris 18e, c'est juste à côté de chez Dimitri, vous êtes dans quel coin? Vous êtes où?
4: Moi, je suis à côté d'hôpital Bichat au Bernard.
0: Ah, c'est à côté de chez toi, pas loin?
1: Oui, je connais bien, oui.
4: Ça fait pas longtemps qu'on est arrivé, donc je connais pas trop.
0: Génial. Et vous
1: savez
0: quoi?
1: J'ai plein de à vous proposer.
0: Bah, c'est ça, l'association, elle est super. Il a plein de bars à vous proposer, vous pourrez le ramener en brancard.
1: En brancard.
0: Bon, bienvenue en tout cas dans l'émission à consommer avec modération, on plaisante, hein, évidemment. Tiffany, c'est son info qu'elle va vous proposer. On joue pour les 2000 € avec nos amis de Bellambra.
3: Alors c'est parti Louise, écoutez bien. Georges Clooney, qu'on adore, va ouvrir une pizzeria dans le Vaucluse, donc en France.
0: Et il offrira les cafés.
3: Wadels.
0: Brad Pitt va ouvrir un magasin de cigarettes électroniques dans le Pas-de-Calais. Qui dit vrai?
1: Oh bah c'est dur là.
3: Là,
4: je vais juste dire Tiffany.
3: Merci ma chérie, bravo.
0: J'aurais adoré.
3: C'est un restaurant italien dans le village de Cotignac.
0: Oh, c'est sympa.
3: C'est évidemment pas lui qui va cuisiner ou servir, hélas. Mais par contre, on est heureux de vous offrir 2000 € pour réserver votre séjour avec Bellambra.
0: Bravo les amis.
4: Super, merci.
0: C'est génial. Vous allez pouvoir partir avec la petite Lou, toute la famille, vous faire plaisir, vous détendre. Parce qu'en plus, je pense qu'avec votre activité, ça doit être un peu dense. On est bien content de vous avoir eu en ligne, Louise. Et on vous embrasse. Ça vous va comme ça?
4: Merci beaucoup.
0: Génial.
3: Gros bisous. Salut Louise.
0: Salut, à très vite.
4: Salut.
0: Et je vous envoie par SMS l'adresse de Dimitri. Salut.

0: Bien, pour bien débuter votre mercredi, la playlist 2000 sur Chérie FM. Sans aucune prétention, j'ai trouvé cette émission super.
1: Bah, comme d'habitude.
0: Exactement. Enfin, je parle pas de tout le monde.
1: Et merci d'avoir été avec nous.
0: Exactement. Que s'est-il passé aujourd'hui durant ces 3 heures de direct? C'est à toi, mon petit bonhomme. Il va falloir tout donner parce que pendant 3 heures, t'as rien foutu. Vas-y.
2: En cette super émission du mercredi 7 octobre, pour dormir paisiblement, on a appris que Tiffany écoute des podcasts sur des céréales killers.
1: Ah, mais non.
0: T'as raison.
2: Alex, tu nous as rappelé qu'à la fin des vacances, il faut penser à récupérer ses enfants. Club enfant, toujours utile. Ce matin, on a appris que Tiffany a gagné au loto 2 euros. Félicitations.
1: Ah, 50.
3: Et je vais tout à l'heure pour voir si on a gagné pour l'année dernière.
2: On a appris ce matin que ça fait longtemps que Tiffany essaye de dire à Eminem que c'est son chéri, mais il n'est pas encore au courant. Et enfin, comme vous l'avez adoré pendant l'incroyable histoire d'Alex à 7h10, oui. Bon, on la réécoute une dernière fois.
0: Merci, petit bonhomme. Ah, une Karine, t'es bien des meilleures. Angélique.
4: Salut. Alors moi, j'arrive avec total autre chose.
0: Ah bah, j'ai mis, ouais.

0: Alors à 10h30 et puis la playlist 2000.
1: Ah oui, surtout.
0: Bah oui. Non. Hey c'est pas validé.
1: Bien,
0: c'est Will Smith et Lady Gaga.
1: Oh mince, désolé Angélique, on n'est pas bien malin. Allez, avec plaisir.
0: Laissez-moi la place.
1: Allez, on se quitte évidemment sur ce titre.
2: Oh, bien sûr. On a déjà hâte de vous retrouver demain. Restez bien à l'écoute de Chérie FM toute la journée pour être de bonne humeur. À demain, 6h-9h.
1: À demain, gros bisous les
0: Salut.
1: Amis.
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19: Et bon mercredi avec Chérie FM et la playlist 2000 pour vous accompagner ce matin. Will Smith et Lady Gaga retrouvent après vos infos. Il est 9h.
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19: Et vos infos sur Chérie FM Avignon, c'est avec Yann Seller. Bonjour Yann.
20: Bonjour Angélique, bonjour à tous. Il pleut encore en ce moment sur le Vaucluse et ce sera ça toute la journée et sur tout le sud-est d'ailleurs. Des orages possibles également par endroits. Un peu de vent de sud-est et des températures. Pas plus de 23 degrés, ce sera pour Cavaillon aujourd'hui. 22 pour Avignon et Carpentras. 21 degrés pour l'enclave. Donc prudence avec ce nouvel épisode méditerranéen. Les transports scolaires sont suspendus aujourd'hui dans le Gard. Le département du Gard. Var ainsi que l'Hérault, les Bouches-du-Rhône et le Var restent en alerte orange pour pluie, inondation et orage. On attend des cumuls de précipitations allant jusqu'à 150 mm en quelques heures. L'actualité, c'est aussi l'acte 3 du mouvement lycéen qui a rassemblé hier 250 000 personnes selon le ministère de l'Intérieur. Au total, 488 personnes ont été interpellées. Face à l'ampleur de la mobilisation, Emmanuel Macron a réuni hier soir le chef du gouvernement, le ministre de l'Intérieur et celui de l'Éducation pour tenter de trouver une issue à cette colère. Laurent Nunez et Édouard Geoffrey doivent être auditionnés aujourd'hui à l'Assemblée nationale. De son côté, Sébastien Lecornu a annoncé la banalisation de demi-journées de classe sans cours à partir d'aujourd'hui pour un temps de démocratie interne qui doit permettre aux élèves et personnels de faire remonter leurs difficultés. Les lycéens et étudiants appellent à poursuivre leur blocage aujourd'hui et à de nouveaux cortèges demain pour un acte 4. Et à Avignon, la manifestation s'est plutôt bien passée. Il faut dire que beaucoup de parents d'élèves encadraient leurs enfants pour les protéger à la fois des casseurs et d'une répression policière qu'ils estiment disproportionnée. La sécurité était par ailleurs assurée par la présence de nombreux syndicalistes de la CGT, parmi eux Isabelle Ruiz, qui représente la CGT Éducation 84.
1: La CGT, la question, elle ne s'est même pas posée 5 minutes. Je veux dire, les revendications de nos jeunes, c'est exactement les revendications qu'on a nous. On voit bien, le bâti scolaire, il y a tout à refaire. C'est un scandale les conditions dans lesquelles nos gamins étudient. Et puis, le non-remplacement des enseignants. Pour notre jeunesse, quand on a vu la répression qu'elle a subie, c'est extrêmement violent. Quand on sait aujourd'hui qu'il y a des consignes qui ont été données pendant les manifestations des paysans pour dire aux forces de l'ordre, attention, levez le pied, on ne veut pas de drame. Et qu'aujourd'hui, ces consignes, elles ne sont pas données pour nos étudiants qui ont entre 14 et 18 ans, c'est un vrai scandale. Et là, vous pouvez le voir aujourd'hui, ils ont des pancartes, ils crient tout ce qu'ils ont envie de crier parce qu'ils ont des revendications légitimes, il n'y a aucun problème en réalité. Tout se passe bien.
20: Et ils étaient donc près de 2000 lycéens hier après-midi dans les rues de la Cité des Papes. Justice, elle est jugée pour avoir commandité le meurtre de son mari, une femme de ménage avignonnaise comparée depuis lundi. Devant la cour d'assises du Vaucluse, son conjoint avait été retrouvé mort dans son appartement du quartier de la Reine Jeanne en novembre 2021. Le verdict est attendu aujourd'hui. Coup d'envoi de la semaine italienne ce mercredi sur Avignon. C'est la 10e édition de l'événement autour de la culture de nos voisins de l'autre côté des Alpes. Très bonne journée sur Chérie FM Avignon.
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0: Lundi, ce sera le retour des téléfilms de Noël sur TF1 tous les après-midi. On n'a pas attendu, nous, pour lancer le décompte avec la radio 2000 heures avant Noël à retrouver sur l'application Chérie FM et chérifm.fr. La reine de Noël va monter sur scène pour les fêtes de fin d'année. 4 rendez-vous en Europe, 3 au Royaume-Uni, 1 à Malte. C'est Maria Carey qui arrive dans la prochaine playlist 2000. Et puis on va sortir les parapluies pour cette journée bien humide avec Rihanna. Il y aura aussi NSYNC sur Chérie FM, c'est 30 minutes de musique non-stop.
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1: Et c'est avec les NSYNC, avec Mariah Carey et Rihanna aussi sur Chérie FM. C'est bien 30 minutes de musique non-stop, votre

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0: 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Ah, c'est vraiment plein de souvenirs à 10h ce matin. On continue avec le duo Eminem et Dido, NSYNC aussi, juste après Mariah Carey, Busta Rhymes sur Chéri FM.
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1: Bonne matinée avec la playlist 2000 de Chérie FM. Et il y a du kiss kiss même au programme de la Battle Chérie FM de ce mercredi. On a cette version originale de Tarkan. Qui est face à l'Australienne Holly Valance. Kiss kiss. Ce matin, donnez du kiss, du like, du vote, surtout au titre que vous avez envie d'écouter. Ça se passe en votant sur l'application Chérie FM pour le titre qu'on écoutera donc tout à l'heure à 10h30 sur Chérie FM. Quant à la playlist 2000, évidemment, elle continue avec Pink et les Sugar Babes sur Chérie FM. Kiss, kiss.
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1: Chérie FM, la playlist 2000, ce sera aussi avec Britney Spears ce matin.
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1: À 10h35 ce matin, et pourquoi pas. Du Kiss Kiss au programme de la battle Chérie FM de ce mercredi. Le titre Kiss Kiss, la version originale de Tarkan, ou alors la reprise d'Olly Valen, sortie en 2002 et à 66%. Vous avez largement voté pour l'Australienne et Kiss Kiss, la version, la reprise qu'on écoute maintenant sur Chérie FM.

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C'est à découvrir ce soir dans Chéri Génération 2000. C'est avec Séverine Ferrer entre 22h et minuit sur Chéri FM. Ça ne se manque pas ou ça se rattrape en podcast sur l'application Chéri FM. La prochaine playlist 2000, c'est avec Sean Paul. C'est avec les Black Eyed Peas et Matt Pokora aussi sur Chéri FM. C'est 30 minutes de musique non-stop, c'est la playlist 2000. 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

0: Et tous ces artistes que moi j'ai écoutés jeunes et que j'écoute encore et qui m'inspirent énormément. The Fantastic Bruno Mars. J'adore Chérie FM pour ça.
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1: Et on est bien content de vous croiser ici pour cette demi-heure non-stop avec Shakira, les Black Eyed Peas et Sean Paul maintenant sur Chérie FM.

0: C'est Chérie FM. À 11h, passez une bonne matinée au cœur de 30 minutes de musique non-stop et surtout avec Beyoncé et les N5 juste après. Shakira sur Chérie FM.
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0: 11h15, c'est Chéri FM, la playlist 2000 au cœur de votre mercredi où vous rêvez de vacances. Ah, on repartirait bien. Un break pour les vacances qui arrivent dans une dizaine de jours. 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La playlist 2000 comme un rayon de soleil chaque jour sur Chéri FM. C'est avec Gwen Stéphanie ce matin. Il y aura aussi Maroon 5. Et puis un classique 2000, Frenchie. C'est Diams qui arrive sur Chéri FM.
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0: soirée. Jennifer Lopez et Madonna aussi sur Chéri FM pour convoquer tous vos souvenirs 2000 sur Chéri FM.
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0: quart de 30 minutes de musique non-stop, vous écoutez Chérie FM. Déjà un petit peu plus de midi pour ce mercredi et la playlist 2000, c'est avec Lady Gaga, Lily Allen et Bob Sinclair sur Chérie FM.
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Chérie FM, toujours là pour le rayon de soleil. À défaut de la pluie, à peu près partout aujourd'hui, excepté sur le Grand Est où le soleil dominera largement. La playlist 2000 pour vous illuminer cet après-midi avec à nouveau 30 minutes de musique non-stop, surtout l'occasion de croiser les Pussycat Dolls. On aime ça dans les classiques, alors il y aura aussi Rihanna et Eminem. C'est 30 minutes de musique non-stop qui arrive tout de suite pour vous sur Chérie FM. C'est surtout la playlist de 2000.

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1: Avec Eminem, Rihanna et les Pussycat Dolls, c'est ça la playlist 2000 et c'est toute la journée ici sur Chérie FM.

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1: Passez un bon mercredi avec Chéri FM Avignon. La playlist de Mille est là, 30 minutes non-stop en ce moment avec Dido et Eminem, il est 13h.
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0: notre carpentracien Christophe Maé qui est en pleine tournée cet automne et cet hiver aussi. Alors les dates se remplissent très vite. Si vous voulez le voir sur scène, la date la plus proche de chez nous, ce sera à Lyon le 11 février prochain à la LDLC Arena. Ne tardez pas, si vous voulez vos places, ça se remplit hein, la tournée de Christophe Maé. Et on va se faire un kiff aussi avec Pink sur Chéri FM.
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Chérie FM Avignon, c'est un temps de se faire un bon café latte au chaud, place des Corsins cet après-midi pour vous accompagner. C'est la playlist 2000 avec Econ et Christophe Maé sur Chérie FM. Elle.

Chérie FM Avignon, prêt à faire la fête dans 10 jours? Et bah ouais, on se retrouve à Au Cargo pour la soirée Chérie Génération 2000. C'est la soirée officielle Chérie FM des années 2000. On va passer la soirée ensemble dès 20h pour kiffer sur les années 2000 avec tous les titres cultes. Je pense que ça va être une bonne soirée et je vous ai mis toutes les infos sur l'Insta et le Facebook de Chérie FM Avignon si vous avez envie de nous rejoindre avec les copains.

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0: 2000 et ça continue d'ailleurs avec un classique de Maria Carré. Maria Carré qui va bientôt se décongeler. Bah ouais, on va la réentendre pour les fêtes de Noël. En tout cas sur Avignon, on a l'impression que c'est déjà bientôt Noël. Hein. Je suis allée faire un tour rue de la République. Dans les vitrines de certains magasins, il y a déjà les calendriers de l'Avent. Peut-être que vous voulez prendre de l'avance. En tout cas, nous, on se fait plaisir aussi avec ça. Sur Chéri FM.
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0: est là pour vous avec ce très bon duo. 50 Cent et Olivia arrivent, Ease et Jérémy Frérot sur Chéri FM.
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0: Chérie FM Avignon, un peu plus de 15h30 et c'est l'heure de l'agenda avec Yann Seller.
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0: Bonjour Yann.
2: Bonjour Sophie, bonjour à tous.
0: Yann, aujourd'hui tu reviens sur deux films qui sortent aujourd'hui dans les ciné.
2: Oui Sophie, et c'est une comédie très attendue du Cobu et de retour au cinéma pour de nouvelles aventures. Cette fois, l'histoire se passe loin des bancs de l'école dans un manoir hanté. Charlie Garnier-Nazelin et Antoinette Rougier incarnent respectivement du Cobu et Léonie. Les deux jeunes acteurs ont adoré cette expérience au cinéma.
3: J'ai adoré jouer Léonie parce que elle est quand même très gentille, même si elle est un peu énervante sur les bords. C'est une personne très sincère et j'aime beaucoup sa personnalité. J'ai quand même des points communs. Je suis première de ma classe, mais je ne suis pas aussi faillotte qu'elle.
4: Moi, j'aime bien jouer mon rôle, il est rigolo. Je suis un gourmand, il est gourmand. Je triche pas beaucoup, hein, je tiens à le dire. Je suis quand même meilleure à l'école.
2: Les propos recueillis par Candice Rioué, du Cobu et le fantôme de Saint-Potache. C'est dès aujourd'hui au cinéma, notamment au Pâté Cap Sud, au ciné sur la Sorgue à Lille, sur la Sorgue, au Rex à Château-Renard ou au Paradiso à Cavaillon.
0: Autre film à voir, la comédie Ni vue ni connue avec Sandrine Kiberlin et Isabelle Huppert.
2: Oui, Sophie, Sandrine Kiberlin qui joue son propre rôle. Une seule actrice prête ses traits à une femme de l'ombre, à une figurante, Isabelle Huppert. Sandrine Kiberlin nous dresse le pitch de Ni vue ni connue.
5: C'est l'histoire d'une figurante, Corinne Maclou, qui est une battante et qui rêve de jouer la comédie et qui va sur son chemin rencontrer mon personnage de Sandrine Kiberlin, qui dans le film est une star plus avec tous les privilèges et tout le fantasme qu'on peut projeter sur la célébrité. Et la rencontre des deux va pas forcément être celle qu'on attend, mais elles vont en tout cas devenir dépendantes l'une de l'autre.
2: Des propos recueillis par Vanessa Habib, ni vu ni connu à voir au Cinévox à Avignon, au ciné sur la Sorgue à Lille, sur la Sorgue ou encore au Paradiso à Cavaillon et au Rivoli à Carpentras. Voilà Sophie, très bon après-midi.
0: Eh ben merci Yann, et tout de suite c'est la playlist 2000 sur Chérie FM.

0: 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C'est la playlist 2000. 30 minutes non-stop avec aussi Will Smith et Pink.
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0: classique de Justin Timberlake, Gustavo Lima et Kyo.
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2: Bienvenue dans le 17-20 de ce mercredi avec Michael Jackson et les Black Eyed Peas qui arrivent juste après la Minute Info. Il est déjà 17h.
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2: Et allons-y pour la Minute Info de ce mercredi en direct avec Candice Rioué. Bonsoir Candice.
4: Bonsoir Didier, bonsoir à tous.
2: On parlait de l'automne, c'est un temps beaucoup plus calme qui vous attend demain jeudi.
4: Oui, avec le retour de belles éclaircies à l'ouest et autour de la Méditerranée. Du Grand Est jusqu'en Auvergne-Rhône-Alpes, on attend encore de la pluie, principalement dans la matinée. Les températures seront plus fraîches. Didier, prévoyez le matin 11 degrés à Limoges, 12 à Paris, 13 à Rennes et Mulhouse, 14 à Lyon, 16 degrés à Bayonne et 20 à Nice. Dans l'après-midi, il fera 23 degrés à Cannes.
2: Et que faut-il retenir de ce mercredi, Candice ?
4: Sébastien Lecornu doit s'exprimer en fin de journée depuis Matignon. Le Premier ministre évoquera notamment le mouvement des lycéens à la veille d'une nouvelle journée de mobilisation. Aujourd'hui, 459 établissements ont connu une suspension totale ou partielle des cours selon le ministère de l'Éducation. Dans le reste de l'actualité, deux frères ont été interpellés hier dans le nord de la France. Ils sont soupçonnés d'être les administrateurs d'une plateforme qui proposait la vente en ligne de contenus intimes volés à plus de 17 000 femmes à travers le monde. Après 8 mois à bord de l'ISS, l'astronaute française Sophie Adnaud est en route pour la planète Terre. Le vaisseau devrait amerrir dans une demi-heure dans l'océan Pacifique, au large de la Californie.
2: C'est un gros plouf hein, pour revenir sur Terre. On termine, Candice, avec... Oh, c'est étonnant, une bande dessinée autour de la série Friends qui sort aujourd'hui dans les librairies.
4: Et oui, Didier, son nom, Nos Meilleurs Amis, elle retrace toute l'histoire de la création de cette sitcom devenue culte, notamment le casting des acteurs. Une BD signée Laurent Hoffman et Isaac Jadrak dispo aux éditions de
2: C'est original.
4: Oui, c'est vachement sympa. Et elle est super bien dessinée, cette BD.
2: Ah, parce qu'en plus, tu l'as déjà, toi.
4: Oui, je l'ai déjà.
2: Oh là là, c'est bien d'être journaliste à Chérie FM. Je vais changer de métier. Candice, à tout à l'heure, 18h.
4: À tout à l'heure, Didier.
2: Pour d'autres infos, et d'ici là, oh, c'est un peu comme Friends tous les jours, le 17-20, en direct.

0: sur Chéri FM. Ce titre était numéro 1 en France en 2008. Chéri Falouna avec Il avait les mots. Et elle fera, Chéri Falouna, son grand retour sur Chéri FM uniquement pour vous. Elle sera l'invitée en direct du Réveil Chéri vendredi à partir de 8h.
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0: Et en attendant, on termine tranquillement cette journée de mercredi ensemble. Bonsoir et bienvenue à vous qui nous retrouvez. Le 17-20 est en direct jusqu'à 20h avec Séverine Ferrer qui arrive comme tous les jours avec son énorme chariot rempli de CD de titres. C'est un incroyable tube de Madonna. On était passé un petit peu à côté à l'époque qu'a choisi Séverine tout à l'heure à 17h30. Elle vous raconte tout ça juste après Gillo qui arrive dans la prochaine demi-heure sur Chéri FM. Jenny from the Block, il y aura aussi Frérot de la Vega. Et Kali Minogue, juste après la météo.
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10: Avec toujours cette vigilance, pluie, inondation et orage sur le Var. Demain jeudi, le ciel sera couvert avec des averses en matinée sur le Grand Est, la Bourgogne-Franche-Comté et l'Auvergne-Rhône-Alpes. Quelques averses attendues également sur la Corse et les Pyrénées. Et puis du soleil sur une bonne moitié ouest du pays, de la façade atlantique à la Méditerranée. Mistral et Tramontane vont souffler demain jusqu'à 80 km/h. Il fera de 14 à 19 degrés demain sur la moitié nord et de 14 à 25 degrés sur la moitié sud. L'instant Chérie Génération 2000 arrive avec Séverine Ferrer tout à l'heure à 17h30 et tout de suite voici Gillo dans la playlist 2000 de Chérie.

0: merci de terminer cette journée de mercredi avec Chérie FM, la radio qui vous passe tous les tubes des années 2000 avec Yves Dragon et les Spice Girls qui arrivent dans la prochaine demi-heure.
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0: Elle passe une bonne partie de ses soirées avec vous entre 22h et minuit, mais aussi à 17h30. C'est Séverine Ferrer qui nous a rejoint. Il fait très chaud. Bonsoir,
2: oui,
0: Séverine.
2: Bonjour Didier, bonjour tout le monde.
0: Alors je suis ravie aujourd'hui parce que tu as choisi un titre de Madonna qui n'a pas vraiment marché en France, mais qui est une pure merveille.
2: Bah, il est plutôt méconnu de sa discographie, mais quand même. Alors il n'est pas sorti en single aux États-Unis et c'est fou parce qu'il a tout de même été envoyé en radio. Il a connu un beau succès d'estime, mais bon, pas parce qu'il aurait dû connaître. Et il a même été utilisé comme générique d'une série dramatique qui s'appelait Change au Japon.
0: Ok.
2: Mais c'est vrai que, alors, il faut savoir qu'il parle de la difficulté des relations à distance, tu vois, de l'éloignement et tout ça. Et alors, ça a un peu intrigué à l'époque son public, parce qu'évidemment, les petits coquinous, ils ont pensé qu'il s'agissait d'une allusion directe, parce que il y avait des tensions à ce moment-là dans son couple avec Guy Ritchie, tu sais, le réalisateur.
0: Absolument.
2: Et du coup, bah, ils se sont séparés la même année lors de la sortie du titre. Alors, tout de suite, tout le monde a pensé que c'était une chanson pour ça. Mais surtout, l'info incroyable, je ne sais pas si tu l'as vu, hein. Moi je passe mes nuits, les MTV Music Awards qui ont eu lieu il y a quelques jours, elle a fait mais une ouverture de ouf, et surtout elle a eu plus de 11 nominations, c'est un record, hein. Elle est repartie avec 7 nominations, pas mal, artiste de l'année, meilleur collab avec Sabrina Carpenter et album de l'année, franchement bravo la queen.
0: Voilà, c'est ce que j'allais dire, Madonna est toujours la
2: elle
0: queen,
2: elle est toujours dans le game.
0: Régalez-vous avec ce morceau, ça s'appelle Miles Away, j'ai le picture disc en vinyle à la maison et c'est vrai.
2: Oh, tu me le montreras.
0: Ouais. Voici Madonna, c'est le choix de Séverine Ferrer et à tout à l'heure.
2: À tout à l'heure à partir de 22h dans Chérie Génération 2000.
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0: Nice. Belle fin d'après-midi avec Chéri FM. À vous qui êtes sur la route, dans les embouteillages, en train de rentrer à la maison, peut-être en train de rouler tranquille sur une route de campagne, sur l'autoroute, ou chez vous déjà bien installé. C'est le 10 Advent en direct jusqu'à 20h avec Candice Rivet qui arrive tout à l'heure à 18h pour la Minute Info. Et alors, des nouvelles incroyables de Shakira qui bat encore des records. De quoi s'agit-il? Candice vous raconte tout ça à 18h. Et d'ici là, je vous prépare une nouvelle demi-heure avec la playlist de Mid. Elle vous éclater avec Yves et Dragon, les Spice Girls et Lady Gaga avant 18h pour chanter avec Chéri FM.
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0: Et une très belle fin d'après-midi avec Chérie FM. Et le 17-20 continue la playlist 2000 avec Michael Gray et James Morrison, juste après la Minute Info. Bon début de soirée, 18h.
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0: La Minute Info sur Chérie FM en direct avec Candice Riouet. Bonsoir Candice.
2: Bonsoir Didier, bonsoir à tous.
0: On sort les pulls, les températures vont baisser demain jeudi.
2: Oui, comptez le matin, 11 degrés à Aurillac, 12 à Paris, 14 à La Rochelle et Toulouse, 16 degrés à Montélimar et 23 à Ajaccio. Dans l'après-midi, prévoyez entre 12 et 24 degrés dans tout le pays. Et puis côté ciel, encore de la grisaille et de la pluie à l'est, mais des éclaircies pour le reste du territoire.
0: Et que faut-il retenir de ce mercredi, Candice?
2: Plusieurs syndicats ont appelé à une nouvelle journée de grève et de manifestation demain. On soutient la mobilisation des lycéens. Le mouvement est en net recul aujourd'hui. 9 lycées sur 10 ont fonctionné normalement. D'ici une demi-heure, Sébastien Lecornu va s'exprimer depuis Matignon. Le Premier ministre doit notamment évoquer la mobilisation lycéenne, mais aussi la crise des carburants et la dette. Dans le reste de l'actualité, interdire les boissons énergisantes au moins de 16 ans, c'est ce que préconise un rapport parlementaire. Les députés pointent du doigt des effets indésirables liés à ces boissons, comme des symptômes cardiovasculaires ou psychologiques. Depuis plusieurs semaines, les dons de sang et de plasma sont en baisse et les réserves commencent à être insuffisantes. Si vous avez entre 18 et 70 ans, n'hésitez pas à vous rendre dans un point de collecte, surtout en ce moment. Rendez-vous sur le site de l'établissement français du sang.
0: Et pour terminer, Candice, Shakira continue de battre des records.
2: Et oui Didier, sa tournée actuelle devient la plus lucrative jamais réalisée par une artiste d'Amérique latine, avec plus de 420 millions de dollars de recettes à ce stade. Une tournée qui s'achèvera d'ailleurs ce lundi à Madrid, où elle termine actuellement sa résidence.
0: Oui, et entre deux passages au tribunal, parce qu'en plus, il y a des histoires de garde d'enfance.
2: Il y a quelques petites histoires.
0: Voilà, elle fait tout en même temps, Shakira. Incroyable.
2: Multitask.
0: Candice, à tout à l'heure, 19h30.
2: On parlera cinéma.
0: Ah, ben dis donc, c'est la sortie de Ducobu aujourd'hui.
2: Mais oui, et le fantôme de Saint-Potache.
0: Et on a les choupinous acteurs qui sont là avec nous.
2: On a Charlie et Antoinette.
0: Ah là là, c'est génial. Très Soyez bien. Là tout à l'heure à 19h30 avec Candice. Et d'ici là, belle fin d'après-midi, 18h02, à suivre Michael Gray sur Chérie FM, les Destiny Child, et tout de suite, un peu de douceur avec James Morrison et Nelly Furtado.

0: Qu'une.
1: Très bon début de soirée avec Chérie FM.
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1: Ça, c'est la meilleure façon de terminer votre journée. On est tranquille avec vous, toute l'équipe du 17-20, en direct jusqu'à 20h. 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Et dans la prochaine demi-heure du 17-20, Destiny's Child, No Doubt. Et surtout un très très bon collector. C'est un duo incroyable que j'ai retrouvé pour vous juste après la météo.
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14: Et avec toujours cette vigilance orange, pluie, inondations et orages qui concernent le département du Var. Demain jeudi, le ciel sera couvert avec des averses en matinée sur le Grand Est, la Bourgogne-Franche-Comté et l'Auvergne-Rhône-Alpes. Quelques averses également sur la Corse et les Pyrénées. Et puis du soleil sur la moitié ouest du pays, la façade atlantique et la Méditerranée. Mistral et Tramontane vont souffler jusqu'à 80 km/h. Il fera de 14 à 19 degrés demain sur la moitié nord et de 14 à 25 degrés sur la moitié sud à 18h30. Je vous fais découvrir le collecteur Chéri FM du jour. Ce sera juste après No Doubt. Et tout de suite, voici les Destiny's Child sur Chéri FM.
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0: Chérie FM, c'est la radio qui vous passe tous les titres des années 2000. Véritable bonheur avec ce classique de No Doubt. Grande époque avec Gwen Stefani à suivre, Sean Paul et Guru Josh Project avant 19h. Il est déjà 18h30, c'est l'heure du collector.
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0: C'est tous les jours du lundi au vendredi 18h30 avec la crème de la crème des années 2000 et le collector que j'ai choisi aujourd'hui. Eh bien, c'est un titre qui a marqué la fin de la carrière des NSYNC. Il est sorti en janvier 2002 sur le quatrième et dernier album des NSYNC. Il a été coécrit par Justin Timberlake. Alors, il existe deux versions de ce titre, la version album et la version remixée par The Neptunes, le duo Pharrell Williams et Chad Hugo avec la participation de l'américain Nelly. Et c'est cette version que j'ai bien entendu choisi ce soir. Voici Girlfriend, les NSYNC, Nelly, et c'est le collector de ce mercredi sur Chérie FM.

0: Bon début de soirée avec Chéri FM, il est 18h42. L'événement, c'était le week-end dernier, château de Vincennes à côté de Paris. La course Odyssée, des courses qui existent depuis 25 ans déjà, depuis 2002, pour lutter contre le cancer du sein. Des courses et des marches qui ont rassemblé à côté de Paris 52 000 personnes. Au total, plus d'1 million d'euros ont été récoltés cette année. Bravo à tous les participants, à toutes les participantes. Notez le prochain rendez-vous avec la course Odyssée, ce sera le 25 octobre au prochain à Cannes. À suivre sur Chéri FM, Rihanna avant 19h. Il y aura aussi Leslie Katy Perry et un grand classique de Guru, Josh Project. C'est la playlist 2000 de Chéri FM. Bon début de soirée.
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0: Chérie FM, la musique s'enchaîne pendant une demi-heure. C'est la playlist de Mille.
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0: début de soirée tranquille avec la playlist de Mills. Vous écoutez Chéri FM. C'est la dernière heure du 17-20 qui continue en direct avec un classique d'Eminem. Et tout de suite, voici Katy Perry pour vous sur Chéri FM. Il est 19h.
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0: Que ça fait du bien à l'heure de l'apéro, vous écoutez Chérie FM.
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0: À la vôtre, 19h15, on est en direct jusqu'à 20h, 20h, 22h tout à l'heure, ce sera Caroline Alexis en direct pour Chérie Friendship, puis Séverine Ferrer, Chérie Génération 2000. Et à 19h30, Candice Riouet arrive avec la sélection ciné, comme tous les mercredis. Et deux acteurs en herbe, Charlie et Antoinette, ils jouent dans le nouveau du Cobu qui vient de sortir aujourd'hui mercredi. Soyez là tout à l'heure à 19h30 avec nous sur Chérie FM. Et d'ici là, dans la playlist de Mine, c'est un classique de Coldplay que je vous ai préparé. Il y aura aussi Adèle et Nadia qui arrivent juste après la météo.
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1: Et avec le département du Var, toujours en vigilance pluie, inondations et orages, demain jeudi, le ciel sera couvert avec des averses en matinée sur le Grand Est, la Bourgogne-Franche-Comté et l'Auvergne-Rhône-Alpes. Quelques averses également sur la Corse et les Pyrénées. Du soleil sur la moitié ouest du pays, la façade atlantique et la Méditerranée. Il fera de 14 à 19 degrés demain sur la moitié nord et de 14 à 25 degrés sur la moitié sud. À 19h30, la sélection ciné, comme tous les mercredi avec Candice Riouet, et le retour de Ducobu au cinéma. Vous saurez tout juste après Adèle et ce classique de Coldplay dans la playlist 2000 du 17 mars.

0: un très bon début de soirée avec Chéri FM à l'heure de l'apéro. Dans la prochaine demi-heure, Pink, Alicia Keys et le remix d'Emilia que vous adorez. Il est 19h30.
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0: C'est tous les mercredis sur Chéri FM, la sélection ciné avec Candice Riouet. Salut Candice.
3: Salut Didier, bonsoir à tous.
0: Alors aujourd'hui avec Candice, on est super contents.
3: Ouais.
0: Parce que c'est une très belle comédie familiale qui est dans notre sélection. Le nouveau Duc Aubu débarque aujourd'hui au cinéma.
3: Et oui Didier, le plus célèbre des cancres français revient pour une nouvelle aventure dans Duc Aubu et le fantôme de Sans Potache. Alors cette fois, on quitte l'école pour un manoir hanté en pleine période d'Halloween.
0: Ça tombe bien.
3: Ouais, ça tombe bien. Duc Aubu et Léonie sont incarnés par les jeunes Charlie et Antoinette. Alors pour eux, c'est une première expérience au cinéma et ils ont adoré. Écoutez-les, ils sont au micro de Chéri FM.
4: J'ai adoré jouer Léonie parce que elle est quand même très gentille, même si elle est un peu énervante sur les bords. C'est une personne très sincère et j'aime beaucoup sa personnalité. J'ai quand même des points communs. Je suis première de ma classe, mais je ne suis pas aussi faillotte qu'elle.
5: Moi, j'aime bien jouer mon rôle, il est rigolo. Je suis un gourmand, il est gourmand. Je triche pas beaucoup, hein, je tiens à le dire. Je suis quand même meilleure à l'école.
0: Bah, c'est bien, ils sont nature, c'est mignon. Autre film Candice à découvrir aujourd'hui, la comédie Ni vue ni connue.
3: Oui, Isabelle Huppert joue Corinne Maclou, une figurante qui rêve d'être en haut de l'affiche. Elle va croiser la route de Sandrine Kiberlin sur un plateau de tournage, une rencontre qui va peut-être lui permettre de se rapprocher de son rêve.
6: Sandrine, tiens, je te donne mon CV. Tu es noté sur la deuxième page l'adresse pour le lien.
7: Le lien ?
6: Pour la captation de ma pièce, ça donnera un aperçu de ce que moi je sais faire.
8: Dis-lui que tu vas jamais la regarder, sa vidéo.
0: Oh, l'ambiance.
3: Duc Aubu et le fantôme de Saint-Potache. Et ni vu ni connu, deux comédies à découvrir en ce moment dans les salles.
0: Voilà, des comédies au ciné, ça va nous faire du bien, ça va nous changer des idées.
3: Exactement.
0: Candice, bon ciné et à demain.
3: À demain, Didier.
0: Toute l'actu du ciné est en podcast, évidemment, chérifm.fr et l'appli Chéri FM à suivre Pink Alicia Keys dans la prochaine demi-heure. Et tout de suite, voici un classique de Nadia dans la playlist 2000. Ça s'appelle Parle-moi sur Chéri FM.
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0: Chérie FM, c'est la radio qui vous passe toute la journée vos titres préférés des années 2000 et même que ça chante 100% en français à partir de 20h. Salut Caroline.
1: Bonsoir Didier, bonsoir tout le monde.
0: Caroline Alexis qui arrive donc dans 20 minutes pour Chérie Frenchy. Ce matin, j'écoutais Alex et Tiffany sur Chérie FM, bien entendu, 6h10. Alors Tiffany m'a fait hurler de rire. Une histoire absolument incroyable, c'est une dame

0: qui est spécialiste en communication animale.
1: Ah.
0: Et elle explique qu'elle s'est entrée en communication par télépathie avec les vaches.
1: Ah oui ?
0: Voilà, donc elle est allée en Suisse, elle a fait de la télépathie avec les vaches, elle a dit un truc absolument incroyable, les vaches trouvent que les cloches qu'elles ont autour du cou sont trop lourdes.
1: Oh, ça m'étonne pas du tout, je suis bien d'accord.
0: Et trop bruyantes.
1: Oui, bien d'accord,
0: voilà.
1: Aussi.
0: Et les vaches lui ont dit que c'était des trucs pour les touristes et qu'elles préféraient des cloches beaucoup plus petites.
1: Et puis elles en ont peut-être marre qu'on leur dise, il n'y a pas de mais. Il n'y a pas de mais.
0: Voilà. Non mais c'est incroyable ça. Elle ne fait pas de télépathie, mais par contre vous allez vous régaler avec elle. Caroline Alexis jusqu'à 22h. Bisous ma Caro.
1: Oui, gros bisous, j'ai du chocolat pour tout le monde. Olé bien sûr.
0: Emilia, Justin Nozuka et Alicia Keys. C'est la suite de la playlist 2000 sur Chéri FM.
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0: Merci d'écouter Chérie FM. Bonsoir, c'est Caroline Alexis. Chaque soir, de 20h à 22h, ma playlist 2000 et 100% Frenchie. Chérie Frenchie commence ce soir avec Faudel, Kenji et Diams. Il est 20h.
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Merci d'écouter Chérie FM. Très bonne soirée au son des années 2100% Frenchie jusqu'à 22h. Avec tout de suite Camaro, Louisa et Bleu Soleil et Indochine. Grosse actu pour Indo. Dès le 20 novembre, le film de la tournée Arena Tour investit l'Atelier des Lumières à Paris. Une expérience incroyable, immersive de 50 minutes. Et puis Indochine sera en concert fin novembre à la scène musicale. 3 soirs de suite. C'est à Paris, bien sûr. Bonne soirée avec Chérie FM.

0: Chérie FM, c'est la playlist 2000 et ça fait un bien fou. 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Et à tout de suite dans Chéri Frenchy avec Matt Pokora, Corneille et Christophe Willem sur Chéri FM.
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0: William Baldé. Et grâce à lui, vous avez pu chanter avec le sourire, ma main sur ton petit cul, j'en suis sûre. C'est normal, ça arrive à tout le monde et c'est ça la joie des années 2000 sur Chérie FM. Merci de nous rejoindre dans Chérie Frenchy tous les soirs, 20h-22h. C'est 100% Frenchy et voici Jenny, Bouga et Asia, il est 21h.
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0: Chérie FM, la radio de vos années 2000, et tous les matins avec Angélique, c'est vous qui choisissez les titres 2000 que vous voulez entendre à la radio. 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Il est 21h15. Jusqu'à 22h, ma playlist 2000 et 100% Frenchie. À tout de suite avec Christophe Maé, Angèle et Rof sur Chérie FM.
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0: soir dans Chéri Génération 2000, Séverine Ferrer vous prépare une playlist 100% 2000. Chéri Génération 2000, tous les soirs, 22h minuit sur Chéri FM.
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Chérie FM, très bonne soirée. Chérie Frenchy, c'est tous les soirs, 20h-22h, les années 2000, 100% Frenchy. Avant d'écouter Sly, Julien Doré et Joseph Gamel, c'est Christophe Maé. Il est en tournée en ce moment. Et ce soir, à 21h27, pendant que je vous parle, normalement, il a commencé son concert.

0: Écoutez Chérie FM et vive les années 2000. C'est une immersion totale dans cette première décennie mythique que nous propose chaque soir Séverine Ferrer dans Chérie Génération 2000 sur Chérie FM. Rendez-vous dans un quart d'heure. Et d'ici là, dans Chérie Frenchy, voici Naughty, Vianney et Shaïma. Bonne soirée avec Chérie FM.
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0: c'est trop bon de replonger dans nos années 2000 sur Chéri FM.
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0: Bienvenue à tous. Les années 2000 vibrent à nouveau sur Chéri FM. Et alors, pour bien démarrer cette soirée, j'ai une petite surprise pour vous. Un duo explosif, complètement inattendu, mais alors sacrément réussi. Puff Daddy et Nicole Scherzinger avec Come To Me. Nicole, qui était toujours une Pussycat Dolls à ce moment-là, elle commence à vouloir exister un peu seule et multiplie les infidélités musicales. Et elle est même co-autrice du titre, qui est fou. Et moi, je me suis carrément repris une claque en le réécoutant. Et c'est un sample du morceau du rappeur Kick Dasnik, Super Hi-Fi, sorti quelques mois plus tôt. Et alors, on se souvient encore du clip où apparaissait au début le téléphone Nokia 8800 qui n'était pas encore sorti. C'était un placement de produit, une pratique très courante dans les années 2000. Un joli coup de pub pour donner envie au public de l'avoir lui aussi. Et ben, ça a été le cas. Nicole et les Pussycat Dolls qui terminent dans quelques jours leur tournée PCD Forever Tour. Et elles nous ont prouvé qu'elles n'avaient rien perdu de leur superbe. C'était dingue. On écoute cette petite bombe des années 2000. Et oui, c'est l'essence même de cette décennie culte. Come To Me, Puff Daddy et Nicole Scherzinger dans Chéri Génération 2000.

chérie Génération 2000, la playlist 100% 2000 qui fait du bien. Et alors j'ai une bien belle pépite pour vous ce soir. What's your flavor, hein? Du beau Craig David. Mais alors ça veut dire quoi your flavor, hein? C'est un langage urbain qui veut dire quel est ton style, hein, ce que tu aimes, ou alors un petit peu plus coquinou, quelle est ta saveur. Et dans ce titre, j'ai envie de dire que c'est un peu les deux. Craig David qui a sorti un nouvel album récemment, Commitment. On y trouve aussi un titre avec une autre artiste marquante des années 2000, Jojo, In With You. Et alors, il travaille actuellement sur de nouveaux sons avec encore un artiste des années 2000, Daniel Bedenfield. Et pour fêter le 26e anniversaire de son album Born to Do It, il vient d'annoncer une grande tournée avec une date à Paris le 13 mai. Eh bien, nous sommes pas, hein, notre Craig. On l'écoute, What's Your Flavor, Craig David sur Chérie FM. What's your flavor?

culte qui débarque dans Chérie Génération 2000, You Won't Forget About Me de Danny Minogue et le duo de producteurs dance Flower Power. Alors c'était à la base un instrumental qu'ils avaient déjà testé dans les clubs d'Ibiza et qui fonctionnait grave, et Danny a écrit les paroles. Alors le clip est inspiré de la série Sex and the City, des copines qui s'amusent ensemble, un clip à l'envers avec des répétitions d'action, genre tu regardes, tu rembobines, et j'avoue qu'à force, ça donne un petit peu le tournis. Et moi perso, je vous le dis, je le trouve pas super réussi, mais bon, vous pouvez toujours aller jeter un œil, vous faire votre propre avis. Mais alors le titre lui par contre est topissime, alors on l'écoute tout de suite. You Won't Forget About Me, Danny Minogue et Flower Power dans Chérie Génération 2000 sur Chérie FM.

0: Chérie FM et dans un instant, le One Shot, un énorme tube qui a marqué les années 2000, puis son interprète est sorti des radars. Vous allez le découvrir juste après Mario Winans. Ne bougez surtout pas, on est ensemble jusqu'à minuit sur Chérie FM. A tout de suite.
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FM et place au One Shot. Et alors, quel One Shot? Je n'arrêtais pas de l'écouter à l'époque. J'étais tellement contente de le réentendre et hop, rajouté direct dans ma playlist 100% 2000. C'est Vivre la vie de la divine Kelly Joyce, un titre qui a été écrit pour elle par sa maman Emmanuelle, qui était chanteuse, oui, dans le groupe qui avait connu un énorme succès dans les années 70, les Chocolats, avec leur tube Brasilia Carnaval. Ça vous rappelle quelque chose parce que ça avait même été le générique d'une émission de Guy Lux à l'époque, Ring Parade. Kelly qui continue sa route essentiellement en Italie. Elle a sorti un album qui ouvre l'appétit, carbonara et champagne, très lounge, jazz avec le producteur italien Papik qui reprend des grands classiques français comme C'est si bon, Les feuilles mortes. C'est super chouette et elle a même participé au célèbre concours le San Marino Song Contest et a terminé deuxième. Bravo Kelly! Quel bonheur de la réécouter, Kelly Joyce, Vivre la vie. Et oui, c'est ça Chérie Génération 2000 sur Chérie FM.

0: Laissez-vous guider dans les années 2000 et c'est Lady Gaga qui débarque maintenant. Chérie FM, il est 23h.
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0: Les années 2000 n'ont plus de secret pour vous. Bienvenue dans Chérie Génération 2000. 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
0: Bonsoir à tous, c'est votre émission Chérie Génération 2000. Et elle arrive, la queen des queens, Madonna, avec un titre plutôt méconnu de sa discographie, Miles Away, qui n'est pas sorti en single aux États-Unis, mais qui a tout de même été envoyé en radio et connu un beau succès d'estime. Il a même été utilisé comme générique d'une série dramatique au Japon, Change. Et alors un morceau qui parle de la difficulté des relations à distance, l'éloignement, et qui a forcément intrigué son public. Hein. Beaucoup ont pensé qu'il s'agissait d'une allusion directe aux tensions qu'elle vivait à ce moment-là au sein de son couple avec le réalisateur Guy Ritchie, et dont elle s'est séparée la même année lors de la sortie du titre. Et alors, on se souvient du clip encore qui nous emmène dans les backstage d'une de ses tournées et nous permet de vivre avec elle son rythme trépidant. C'était trop bien. Et Madonna qui a fait une prestation de folie en ouverture des MTV Video Music Awards il y a quelques jours. Une cérémonie présentée par Snoop Dogg. Elle comptait le plus de nominations, 11, un record. Et résultat, elle repart avec 7 victoires, dont l'artiste, la meilleure collab avec Sabrina Carpenter et l'album de l'année. Bravo Madonna! Trop heureuse de vous faire redécouvrir ce soir ce petit bijou, Miles Away, Madonna pour vous sur Chérie FM.

Génération 2000 et il est l'heure de découvrir la pépite de ce soir, I Turn To You de Christina Aguilera. Mais avant elle, un autre groupe l'avait enregistré, le boys band américain All For One, qui avait cartonné, souvenez-vous, dans les années 90 et qui chantait le tube I Swear. Et alors quand Christina, qui n'a que 19 ans à l'époque, décide de le reprendre quelques années plus tard, elle y apporte sa puissance vocale et lui donne une toute autre dimension, prouvant à l'industrie musicale qu'elle fait partie des plus belles voix des années 2000. Et Christina qui se diversifie. Elle devient actionnaire et directrice artistique pour une maison de champagne. Et oui, ça va pétiller. Nous, on prend toujours autant de plaisir à l'écouter. I Turn To You. Christina Aguilera, donc Chérie Génération 2000 sur Chérie FM.

0: chérie Génération 2000, et à présent, je vous propose de découvrir la BO du jour, et c'est une petite merveille. Mad World du chanteur américain Gary Jules et Michael Andrews, qu'on a entendu dans le thriller culte Donnie Darko, avec Jake Gyllenhaal et Drew Barrymore. Et c'est une reprise du célèbre titre des Tears for Fears des années 80. Gary Jules l'a ralenti, on a fait une balade hyper planante. Et alors, on se souvient de ce très beau clip avec ces danseurs qui pratiquent la living sculpture en recréant des formes, des visages, des animaux avec leur corps. Et c'est juste sublime. Les deux garçons qui continuent la musique. Michael vient de signer la BO d'un film Netflix qui est sorti il y a quelques mois, Office Romance. Et ce soir, c'est un vrai plaisir de vous partager Mad World, ce petit bijou des années 2000. Gary Jules et Michael Andrews dans Chérie Génération 2000 sur Chérie FM.
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Génération 2000, il est presque l'heure de se séparer. Mais alors juste avant, on va grave s'ambiancer avec California Dreaming du projet musical allemand Royal Gigolos. Et c'est la reprise dance du légendaire California Dreaming de The Mamas and the Papas, sorti dans les années 60. Et donc du coup, un jour, les membres de Royal Gigolos se mettent à improviser comme ça sur des titres qu'ils adorent et se rendent compte qu'ils sont tous fans du titre California Dreaming. Alors ils essayent des choses sur des sons électro, ils s'éclatent et ils vont finir par l'enregistrer. Bah, à la suite, on la connaît, hein. Il devient un des plus gros tubes des années 2000. Et d'ailleurs, Royal Gigolos qui s'est reformé avec quelques nouveaux membres et repartent en tournée. Je vous l'offre tout de suite pour bien finir la soirée. California Dreaming, Royal Gigolos sur Chéri FM.

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J'ai une idée, on peut faire semblant qu'on se connaît pas ce soir, comme ça qui sait.